jours. C'est évidemment Live Summer avec moi-même et Sofiane. On est ensemble pour une petite heure avec en première partie du bon son, un excellent programme. Rihanna, Chaka Khan, The Kid LAROI, Kehlani, enfin, une très très belle programmation musicale qui peut vous accompagner partout, chers amis, que vous vouliez aller à la plage, vous balader, aller faire du sport, aller voir des amis, enfin bref, n'importe quel moment, chers amis, c'est une playlist qui va pouvoir vous suivre tout simplement partout. En seconde partie d'émission, comme d'habitude, dédiée à notre interview du jour, et chers amis, nous serons en compagnie de Flore Lurienne, comédienne et autrice qu'on a rencontrée lors du festival Sama ici à Tanger il y a quelques semaines de cela, avec qui on a parcouru eh bien son œil, notamment artistique, son métier d'autrice et son métier également de metteuse en scène, oui, puisqu'elle est comédienne mais également metteuse en scène. Ça sera en seconde partie d'émission, chers amis. Et puis d'ici là, une playlist qui vous attend, une très très belle programmation musicale, Coca Bori de Frena, Odile et Wizkid, qu'on va s'écouter tout de suite et maintenant sur Média.

C'était Larissa Lambert, So Close, toujours Médien qui vous accompagne toujours. Et bien Live Summer en cet après-midi de vendredi, qui est peut-être synonyme de week-end d'ici quelques heures pour vous, si vous travaillez. Sinon, chers amis, on vous accompagne peu importe au travail, à la maison et même dehors en vacances. On est là avec vous, avec du bon son, comme le prochain morceau qu'on va s'écouter, Man on a Mission de Chris Brown, tout de suite et maintenant dans Live Summer.

c'était Tyla, toujours live sonore qui vous accompagne, chers amis. On va bientôt clôturer cette première partie d'émission d'ici quelques instants. Puis la seconde partie d'émission sera dédiée, comme vous le savez, à notre interview du jour avec Flore Lurienne, metteuse en scène, comédienne et également autrice, tout simplement. Elle écrit, et oui, elle écrit des livres, notamment, pas que des pièces de théâtre. On continue en musique. Donc, Girls, c'est le morceau qu'on va s'écouter et qui réunit The Kid Laroi et Kehlani sur ce morceau tout de suite. Et maintenant, sur Média.

flash d'informations et puis pour notre seconde partie d'émission, chers amis, on va pouvoir s'écouter No Love Allowed de Rihanna, mais juste avant Boogies in My Soul de Chaka Khan et Snoop Dogg tout de suite et maintenant, et puis on se retrouve en seconde partie d'émission toujours sur Média.

0: Azola Tamazir, un morceau dédié à toute la population, à toute la région, à toutes les personnes, et bien de près ou de loin, assimilées à cette, à ce peuple Amazir, évidemment, marocain. C'était Didi Hamida, Badr Wahbi et Célia Tiziri. Chers amis, c'est parti pour notre interview du jour en compagnie de Flore Lurienne, metteuse en scène, autrice, et oui, et surtout comédienne avec qui on a échangé lors du festival Sama à Tanger il y a quelques semaines de cela. C'est parti pour l'interview dans Live Summer. Salut Flore, je suis très content d'être avec toi. On est dans le centre historique de Tanger. Qu'est-ce qui t'amène ici? Alors moi, je sais un petit peu qu'est-ce qui t'amène ici, mais est-ce que tu peux nous en dire un petit peu plus? Tu me racontais juste avant que j'allume le micro un peu la rencontre avec Ali, l'un des organisateurs de ce festival, du festival Sama, qui court jusqu'à la fin du week-end ici à Tanger. C'est sa 5e édition. Déjà, quelles sont déjà les premières sensations? T'es ici à Tanger, comment ça se passe, l'arrivée? Est-ce que tu avais déjà aussi parcouru le nord du Maroc?
1: Alors, ce qui m'amène ici, c'est une histoire de rencontre, bien sûr. J'ai eu la chance d'avoir comme spectateur à mon dernier spectacle de théâtre Ali, qui organisait le festival. Et ma pièce, c'était le lave-vaisselle de Quel espoir fou avons-nous besoin ? Qui est une question que j'aime bien me poser tous les jours sur l'espoir. Et il m'a parlé de ce festival, il m'a invité. Et je dirais qu'au-delà de la rencontre humaine, c'est aussi l'écriture qui m'amène ici. Et que je trouve que c'est une ville que je ne connais pas, mais qui appelle à l'écriture. Enfin, je le sens en tout cas. Parce qu'il y a une lumière et qu'on sent qu'il y a une histoire très forte.
0: Il y a beaucoup d'artistes, il y a un environnement, un écosystème ici artistique à Tanger. C'est peut-être aussi ça que tu as ressenti en venant ici. Peut-être qu'il y a une aspiration qui amène ces artistes sur cette belle ville du nord du Maroc. Est-ce que tu as déjà eu l'opportunité

0: l'opportunité peut-être de rencontrer certains artistes, te familiariser avec cet écosystème?
1: Bah, les artistes, les écrivains, j'adore lire. La lecture fait partie de ma vie. Donc, il y a des artistes que j'ai l'impression d'avoir eu comme amis, même s'ils sont plus là, mais on est toujours avec les fantômes du passé et les fantômes des styles d'écriture. Mais, et de musique aussi. Je sais qu'il y a William Burroughs, qu'il y a eu plein de poètes, qu'il y a eu les Rolling Stones. Et j'ai l'impression que Tanger, et ça me fait penser à une femme sublime qui se penche un peu dans le rétroviseur et qui regarde toute cette trajectoire de vie où elle a rencontré les personnes les plus visionnaires ou les plus poétiques. Et c'est ce que m'inspire cette ville. En fait, j'aime bien toujours imaginer qu'une ville est avant tout une personne. Donc je me demande comment elle marche, de quelle couleur sont ses yeux, sa voix, tout ça. Donc j'y vais petit à petit.
0: Tu fais la connaissance finalement de Tanger. Comment, si je reprends ton image, comment serait cette personne de Tanger?
1: C'est une très belle question. Je sais pas, hein, parce que j'ai pas encore été me balader, et moi j'aime bien me perdre dans des villes, et je trouve que c'est en se perdant qu'on rencontre l'âme d'une ville. Mais en tout cas, j'ai l'impression que c'est une femme avec plein de bijoux, avec un maquillage absolument sublime, que c'est une vieille femme mais qui a des éclats de jeunesse. Je l'imagine comme ça, en tout cas.
0: Ok, c'est super.
1: Avec des foulards magnifiques, et quelqu'un d'assez mystérieux.
0: Ok, bah écoutez, ça fait un peu rêver, ça donne un peu une légèreté à cette ville qui bouge effectivement pas mal. Je reviens sur le roman que tu as pu écrire et sur, on va dire, l'origine des mots que tu as pu écrire. Comment se base ton inspiration? Comment tu commences à écrire? Quel est le point de départ en fait au final de tes inspirations?
1: Alors, j'aime marcher. Comme je disais tout à l'heure, j'aime marcher, j'aime me perdre dans des endroits, j'aime chercher sans savoir ce que je vais trouver. Et dans ces balades-là, j'écris dans ma tête, quoi. Et ensuite, je rentre chez moi et j'écris. Mes inspirations viennent des pas que je parcours ou d'un absolu qu'on recherche, ou d'une vie qu'on veut augmenter, ou d'un passé qu'on veut retrouver. Et puis des fois, on a envie de réécrire des moments de sa vie et de les mélanger à une autre fiction. Parce que l'humanité est une seule personne et qu'il y a plein de parcelles de vie, de récits. Ça me vient, c'est un mouvement intérieur de marche et en même temps des rencontres.
0: Et tout ça, ça donne naissance à des mots que tu écris, sur lesquels... Combien de temps, si on peut quantifier ça en termes de durée, ça peut prendre de l'écriture d'un roman comme le tien?
1: Ben, c'est pas tant la naissance des mots qui est naturelle. Depuis qu'on est petit, on apprend à parler, mais c'est plutôt la naissance des phrases. C'est comment les faire onduler, comment les arrêter, comment trouver un espace vide à l'intérieur de ces phrases et comment trouver la rythmique. Du style. Toutes les histoires ont été un peu racontées depuis le début du monde, mais c'est avec quelle musique intérieure on la raconte et avec quel rythme et quelle férocité ou quelle nécessité. J'aime bien écrire quand ça devient nécessaire. C'est pour ça que je peux marcher pendant longtemps et tant que ça n'est pas nécessaire, je n'écris pas.
0: T'es comédienne, est-ce qu'il y a un pont, est-ce qu'il y a un fil rouge entre ton écriture? Parce que tu parlais justement, on va dire, du relief que tu donnes à l'écriture. Est-ce que c'est quelque chose que tu retrouves ou que tu essayes de créer parce que aussi t'es comédienne? Est-ce que tu vis ce que tu écris ou tu essayes de le faire vivre par la suite?
1: Ah oui, c'est les aspérités en fait. Je suis comédienne parce qu'en fait, j'aime raconter des histoires et j'aime les raconter à travers les mots des autres, mais j'aime aussi les raconter avec mes mots à moi. Donc, j'aime transmettre une émotion, mais j'aime aussi la fabriquer. Disons que je suis une comédienne qui écrit ou une autrice qui joue. Enfin, peu importe, en fait.
0: L'aspect, l'aspect comédie, la comédie, le fait de jouer, quelle place, quel rôle ça a dans ta vie ?
1: Jouer, c'est une préparation. Parce qu'il y a un texte à apprendre, et ça se fait en collectif en fait. Il y a une mise en scène, il y a ou un réalisateur, ou faut rentrer dans l'univers de quelqu'un, ou même si c'est nous qui avons écrit, il faut l'imaginer avec des aspérités, du relief, une dramaturgie, mais c'est en collectif ça. Le métier de comédienne, on peut rien faire sans les autres, tandis que écrire, je peux le faire toute seule avec un stylo et un cahier, j'ai besoin de personne. Donc il y a quelque chose qui est singulier dans l'écriture et collectif dans le jeu. C'est un pléonasme, mais dans le jeu, c'est collectif.
0: Ouais, totalement. C'est vrai que pour avoir fait un tout petit peu de théâtre, effectivement, il y a beaucoup d'énergie qui se transmet entre les personnes qui sont sur scène. Donc effectivement, c'est aussi, on est aussi porté par le collectif, effectivement. Et en plus du texte ou de la comédie, en fait, finalement, qu'on joue. T'es en pleine adaptation cinématographique du roman. Et c'est pas facile, et c'est aussi la question que je veux te poser. Comment ça se passe très concrètement ? Parce que, bon, dans le cinéma, on va dire, on a eu pas mal d'adaptations, parfois qui sont réussies, parfois pas tellement. Comment on fait, comment on transite, en fait, entre ces deux arts, à partir du même texte, en fait ?
1: C'est assez difficile et intéressant, parce que c'est pas du tout, alors là je parle du scénario, c'est pas du tout les mêmes codes d'écriture, autant dans l'écriture, rien ne nous arrête, mais là on doit écrire des images, et l'adaptation je la fais avec Cédric Romain, et c'est bien heureux de la faire avec lui, parce que j'aurais une tendance à être très littéraire, à réécrire mon livre, alors que j'ai passé 2 ans à l'écrire, et j'apprends là à arrêter les choses, à avoir le souci de rendre une intériorité par une image, alors que quand je l'ai écrit, en même temps je l'ai écrit en pensant qu'un jour j'allais faire le film. Je l'ai écrit avec des images, des espaces, en plus c'est un road movie, donc c'est quelque chose qui avance tout le temps, mais c'est pas le même objet. Là, récemment, je suis passée, les 2 dernières semaines, là, je suis passée par plein d'états par rapport à l'adaptation, parce que j'étais attachée à des choses dans le livre qui ne peuvent pas résister à l'image, ça ne suffit pas. Donc, on réadapte, ça s'appelle réadapter.
0: Quelles sont les peut-être contraintes techniques, là, purement techniques, que tu as pu rencontrer, que tu rencontres peut-être ?
1: Bah, c'est par rapport à, on appelle ça les arcs des personnages. C'est-à-dire qu'ils commencent à A, et puis pour arriver à Y, ils doivent passer par des situations qui vont les transformer. C'est comme dans la vie, en fait. Mais c'est comme si on accélérait un peu le processus de chaque vie, avec les trajectoires, les cycles. Alors, tout d'un coup, on prend une distance énorme à l'extérieur des personnages, alors que quand j'écrivais, j'étais tout le temps à l'intérieur. Et là, je dois avoir... Comme si je prenais l'avion et me dire « Non, mais là, il ne peut pas aller là, ce n'est pas possible. » Il faut trouver une logique pour que le spectateur puisse s'accrocher et s'identifier aussi au personnage principal. C'est un autre travail, c'est une autre écriture.
0: C'est une autre écriture, effectivement. Ouais. Quand est-ce qu'on pourra peut-être voir les premières images, justement, de tout ça ?
1: Je ne sais pas. Je pense qu'un film, c'est toujours entre 2 et 4 ans. J'espère 2 ans, que maintenant, puisqu'on dit que le monde va plus vite, que tout accélère, on va dire que les choses vont s'accélérer aussi dans la production. Il y a tout cet aspect-là. Après, trouver une production, trouver un endroit, parce que mon histoire se passe dans la Beauce, mais... J'ai pris la Beauce parce que c'est un paysage qui est assez incroyable. Tout est plat, on voit l'horizon et il y a plein d'éoliennes qui pourraient ressembler à des moulins de Don Quichotte. Mais en fait, elle voyage avec son père, dont elle a volé les cendres à son enterrement. Elle a volé l'urne et a fait un road movie. Et son père était vénézuélien. Et donc, il réapparaît en chair et en os et il lui raconte l'histoire du Venezuela qui vient se confondre avec les paysages de la Beauce. Et donc, les personnages qu'il a rencontrés Venezuela, les narcos, les trafiquants, tout ça, deviennent les agriculteurs. Enfin, il y a beaucoup de poésie, de, comment on appelle ça, de réalisme magique.
0: Ok, ça.
1: De réapparition.

0: Et c'est aussi peut-être ça qui rend peut-être un peu plus difficile la réadaptation, l'adaptation cinématographique, qui, en fait, c'est des images, au final, que tu écrivais, là, qu'il faut peut-être rendre visibles à l'écran.
1: Oui. Il faut changer de paysage, sans doute, mais sans changer les intentions des personnages, en tout cas, sans changer leur objectif, parce que c'est l'essence même du livre. La question qu'on pose, c'est est-ce que il est bon de savoir toute la vérité sur ses ancêtres, ou alors est-ce qu'il est meilleur de laisser une part d'imagination quand il y a eu des choses assez troubles? Avec quoi on vit en fait? Avec l'imaginaire, avec la fiction ou avec la réalité? Je ne vous donne pas la réponse parce que je ne la donne pas.
0: Et Flore, comment elle vit? Tu ne me donnes pas la réponse par rapport
1: Moi, comment
0: au
1: je
0: livre,
1: vis dans ma vie?
0: mais toi, justement, à cette question, qu'est-ce que tu répondrais à titre personnel si tu veux nous partager cet élément?
1: Moi, j'aime bien. J'aime profondément les rencontres, les gens, mais j'aime bien aussi laisser un espace entre les gens et moi, de manière à ce que jamais les choses soient complètement définies. Je trouve que c'est très dangereux de définir les contours des gens. C'est une facilité parce qu'après on a du pouvoir sur eux et vice-versa. Je n'aime pas non plus dessiner mes contours parce qu'après, c'est des rapports qui sont. On s'approprie des choses sans le vouloir. Donc j'aime bien laisser une distance. Et je trouve que la mer. Nous apprend ça. La contemplation de la mer nous apprend cette distance. Elle est jamais la même, mais on aime toujours la voir. Et il y a une distance entre elle et nous. Il y a un mystère.
0: Un mystère, ouais, c'est très poétique la façon que tu as de voir la vie, de la vivre en fait finalement. Alors j'ai deux dernières questions. Les dernières questions, déjà la première de ces deux dernières questions, c'est qu'est-ce qu'on pourrait te souhaiter sur les prochains steps, notamment là-bas, l'adaptation de ton roman qui est en cours. Quels sont les next steps? Qu'est-ce qu'on peut te souhaiter? Qu'est-ce que tu te souhaiterais à toi-même?
1: C'est une question incroyable, ça. De la lumière. De la lumière dans les projets, que les choses ne soient pas tout le temps difficiles. J'ai discuté de ça avec Ali. D'avoir les bonnes vibrations avec les bonnes personnes. Et Ali a quelque chose comme ça, quand il parle de son festival ou quand il a fait son film, la manière dont il aborde les possibilités. Pour lui, tout est possible. Et moi, je me souhaite que tout soit possible.
0: Et on te le souhaite évidemment.
1: Et je le souhaite aux autres aussi, que les belles choses soient possibles.
0: Dernière question, Flore. Quel serait peut-être un morceau de musique, une chanson, peu importe, peut-être un poème, une poésie, que tu souhaiterais faire découvrir aux personnes qui ne te connaissent pas pour peut-être apprendre ou te voir, te connaître, même à distance?
1: De quelque chose que j'ai écrit.
0: Que tu as écrit ou que tu apprécies écouter, quelque chose de musical qui donnerait peut-être une facette de ta personnalité, peut-être une sorte de carte d'identité musicale qui nous permettrait de te connaître un petit peu
1: Donc,
0: plus.
1: c'est pas forcément parce que moi je suis pas musicienne, donc c'est la musique des autres.
0: C'est ça.
1: Je sais qu'ici je vais la voir tout à l'heure. Il y a Léonie Pernet qui a écrit une chanson que je trouve magnifique et par sa musique, la transe réparer le monde. Et je trouve les paroles importantes aujourd'hui. Je l'écoute un peu tous les jours, cette chanson. Moi j'aimerais réparer le monde. J'aime énormément la musique, mais j'aime aussi quand les paroles, elles m'interrogent tout le temps. Ici, je me mets à chantonner la chanson dans la journée. Ça me plaît, de dire réparer le monde, par exemple.
0: Qu'est-ce qui ne... Enfin, dernière question, du coup, je suis obligé de rebondir, mais qu'est-ce qu'il y a à réparer dans le monde?
1: Sans doute, le temps d'aimer. Tout va très vite. Le temps, l'intention à l'autre. Je sais jamais si on dit l'intention ou l'attention. L'attention à l'autre et le temps qu'on prend pour aimer dans cette espèce de

de pieuvre du capitalisme qui nous mènera pas bien loin, je crois, parce qu'en fait, on sait bien que l'essentiel n'est pas là. Et surtout, cet espace réparer les enfants, bah aujourd'hui c'est un sujet énorme, réparer les enfants, quoi. De ne pas toucher aux enfants, de les laisser rêver pour qu'on devienne des adultes avec une alignée, avec une colonne vertébrale, quoi.

le morceau Réparer le monde, signé Léonie Pernet. Chers amis, on va clôturer cette émission avec notamment Joel Corey, Whisper. Mais juste avant, eh bien, c'est Madonna qui prend le relais d'Ensetaria qu'on va s'écouter. Surtout avec ces morceaux, on va clôturer l'émission du jour. Live Summer était, eh bien, c'est terminé. Mais ça revient tout simplement, eh bien, dès lundi à partir de 14h30 jusqu'à 15h30. Vous connaissez le programme, chers amis. Je vous souhaite une excellente soirée à l'écoute de Média et également un excellent week-end, évidemment. Allez, bye bye.

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0: C'est avec un énorme plaisir que je vous retrouve sur Média pour On Fusionne. Une heure à passer avec vous en musique, en vibration, coup de cœur et surtout On Fusionne. Notre ami Adonor à la réalisation.
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0: Et on commence avec un peu de raï, Shabna Sarondirk, Amour, façon blues, une cover assez incroyable, une fusion inattendue et que l'on aime tout particulièrement. Et juste après, bien Idila qui également a le droit à son remix Shabby, il fallait y penser et c'est tout à fait réussi. Dernière danse façon Shabby, ça arrive dans quelques instants. Très bonne écoute à tous et bienvenue encore une fois sur Média pour On Fusionne, ça ne fait que commencer.

Candila, dernière danse façon Chabi, c'est ça aussi, on fusionne des pépites musicales, des coups de cœur et des fusions inattendues. Restez avec nous sur Média tout de suite. Il y a Abtoufer, Khallah, Aleki, Yassid, des façons Afro House, très très jolie surprise, très belle fusion. Et juste après, Lala Tamar, Dakel Habib en featuring avec Khadija, Lwerzazia, deux univers qui fusionnent à la perfection. Je vous laisse découvrir peut-être, on se dit à tout de suite.

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Magnifique morceau, Lala Tamar Dek El Habib en featuring avec Khadija El Werzazi, très bel hommage à la musique marocaine dite populaire et qui a été sublimée par eh bien, l'alliance de ces deux artistes hors pair. Tout de suite, Batman Nansak façon remix électro un peu afro sur les bords, Shirin Abdel Wahab, et juste après Hakim, un morceau solaire estival comme on aime, Ahia Elbi façon afro house. Très bonne écoute à tous et puis on se retrouve dans quelques minutes pour la deuxième partie de On Fusionne.

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1: Restez avec nous sur Média, bienvenue à vous si vous venez de nous rejoindre. La deuxième partie de On fusionne et on commence très fort avec Roussia qui s'amuse d'ailleurs avec l'intelligence artificielle pour nous proposer des fusions taillées sur mesure. Baba Mimoun, Bacha Hamou façon Afro House. Et juste après, Shawia Kwatini Zedet Mabia de la Haïta façon fusion électro-rock. On commence très bien cette deuxième partie. A tout de suite sur Média.

Aïta façon fusion, Shoyo, Mabia, restez avec nous sur Média en Fusion, ça se poursuit encore. Quelques petites minutes à passer ensemble. Abir Nehme, Bissaraha, il s'est remixé par l'excellentissime Hijazi, le DJ jordanien qui fait son petit bonhomme de chemin. Et juste après, un peu d'Ama Piano avec ce morceau phare des années 80 du Rai, Yezina, Diriatei. Très bonne écoute à tous et à tout de suite.

Yasina Derilatei, façon Amapiano. Et on arrive à la fin de On Fusionne. C'est toujours un véritable plaisir que de vous accompagner. Merci également à notre ami Abdelnour à la réalisation dans quelques petites minutes à partir de 18h autour de l'Hassad. C'est dans quelques instants pour l'heure du Chehabi pur jus. Uthman Mouline qui a su réinventer à sa manière le Chehabi dans toute sa complexité, densité et diversité. Kachkoul Chehabi, c'est tout de suite. Très bonne écoute à tous. Et puis on se retrouve dès demain, sans faute, pour On Fusionne, même heure sur Média.

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0: بني ملال وجدة 39 بالرشيدية و 42 درجة على المقاييس مرتقبة بمراكش. في الجزائر سماء مشمسة غالبا بالشمال الغربي والوسط الغربي للبلاد وصفية في باقي المناطق، درجة الحرارة 32 درجة مرتقبة بوهران، 33 بالجزائر العاصمة عنابة، 36 بتمنراست قسنطينة، 40 بغردايا، 46 درجة على المقاييس تسجل بأدرار. في تونس الأجواء مشمسة على كامل البلاد إلى المساء، درجة الحرارة 32 درجة مرتقبة بطبرقة، 34 ببنزرت، 35 بالمونستير القصرين نصفاقس، 37 بتونس العاصمة، 38 بمدنين، 39 بقفصة، و 41 درجة على المقاييس تسجل بتوزر.
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2: Bonjour à toutes et à tous. Bon réveil. Sur Média, au moins 8 membres des forces gouvernementales yéménites ont été tués par des attaques des rebelles houthis hier, qui ont aussi blessé 12 autres soldats. Avant-hier, ce sont au moins 58 soldats qui ont perdu la vie dans des tirs de missiles et de drones au centre du pays. Les exactions les plus meurtrières depuis la trêve conclue entre les deux parties il y a 4 ans. Les houthis qui ont aussi pris pour cible l'Arabie Saoudite, 11 personnes ont été blessés. La coalition qui lutte contre les rebelles a averti qu'elle ne resterait pas les mains vides. L'Arabie Saoudite qui a signé par ailleurs hier avec la Turquie et le Pakistan un accord de défense. Toujours au Moyen-Orient, l'armée israélienne a mené cette nuit des raids sur plusieurs localités de Cisjordanie occupée, Bethléem, Jénine ou encore Qalqilia, perpétrés à la fois par les soldats et par les colons qui se sont multipliées hein, ces exactions de façon exponentielle depuis le 7 octobre. En mars dernier, un rapport de l'ONU a fait état du déplacement forcé de 36 000 Palestiniens par Tel Aviv. Autre continent, autre guerre. La Russie a bombardé cette nuit la région de Kiev, la capitale ukrainienne. Au moins 3 personnes sont mortes, 13 autres sont blessées. L'Ukraine manque de munitions pour lutter contre les attaques de Moscou. Et c'est dans ce contexte que le président ukrainien Volodymyr Zelensky est arrivé hier soir en Serbie, petit pays d'Europe de l'Est qui n'est autre qu'un allié fidèle de la Russie. Affronter sans répit le narcotrafic, c'est la promesse faite par le nouveau président colombien d'extrême droite, Abelardo de la Espriella, investi hier soir. Soutenu par Donald Trump, l'avocat multimillionnaire a été intronisé à Cali, troisième ville du pays et non à Bogota, la capitale. Une rupture avec ses prédécesseurs. Abelardo de la Espriella peut d'ores et déjà compter sur une aide américaine $1 milliard. Une 66e fête nationale à la saveur particulière en Côte d'Ivoire hier, et pour cause, les Ivoiriens de la ville de Yopougon, près d'Abidjan, ont pu voir pour la première fois le tambour parleur Djidji Ayokwe, un objet sacré de plus de 400 kilos volé il y a plus d'un siècle par les colons français. Une pièce restituée par Paris en début d'année dans le cadre d'un processus enclenché il y a 9 ans. C'est la fin de synthèse, merci de l'avoir suivi. Bon réveil sur Média 1 à l'écoute de vos programmes.
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1: 6h27 sur Médien, merci d'être à l'écoute de Matin Info. Nous sommes le samedi 8 août, dans quelques instants votre premier journal de la matinée. On va parler de la situation au Liban où les négociations sont toujours au point mort avec Israël. Ce sera juste après la météo. Au Maroc, le temps sera ensoleillé sur le littoral entre Larache et Essaouira, ainsi qu'au sud de Tarfaya et partiellement nuageux ailleurs. Des précipitations sont prévues sur le Moyen Atlas et les trois quarts est du Haut Atlas. La minimale dans le royaume aujourd'hui, ce sera pour Rabat, la capitale, avec 28 degrés sous le soleil. 29 degrés attendus à Casablanca ainsi qu'à Agadir, toutes les deux sous un beau ciel bleu. Il fera également 29 degrés à Safi, 30 degrés du côté de Nador avec des nuages épars, 32 degrés à Layoun et Essaouira, 33 degrés à Tanger, 38 degrés attendus à Fès et à Oujda pour aujourd'hui, ainsi qu'à Bnimelal où le ciel sera nuageux avec des orages attendus dans l'après-midi. Il fera 39 degrés à Errachidia et 42 à Marrakech, ce sera la maximale. En Algérie, le temps sera nuageux à partiellement nuageux à l'ouest de la ligne Mostaganem Tamanrasset et clair ailleurs. Vous aurez 32 degrés à Béjaïa ainsi qu'à Oran, 33 degrés dans la capitale Alger, tout comme à Annaba, 36 degrés attendus à Tamanrasset sous le soleil, 36 pour Constantine, 38 degrés à Tiaret, 40 pour Rardaya, 41 degrés à Biskra, 42 à Chlef et 46 degrés à Adrar. Ce sera la maximale en Algérie ce samedi. En Tunisie, le temps sera ensoleillé sur l'ensemble du pays. Vous aurez 32 degrés à Tabarka, 34 à Bizerte, 35 degrés à Monastir, Kasserine, Sfax, Djerba et Sousse, 37 degrés à Tunis, la capitale, ainsi qu'à Gabès, 38 degrés à Médine sous le soleil, 39 pour Gafsa et 41 à Tozeur. Il est presque 6h30 sur Médien, plus que quelques secondes. C'est donc l'heure pour nous d'un premier journal de cette matinée qui vous est présenté aujourd'hui par Anaïs Lavielle. Bonjour Anaïs.
2: Bonjour Alicia, bonjour à toutes et tous.
1: À la une ce matin, Anaïs, Israël qui continue d'intensifier son offensive dans le sud du Liban.

0: Macron.
1: Alors que la diplomatie patauge, Benjamin Netanyahou semble déterminé à poursuivre sa guerre dans le pays du Cèdre. Un nouveau village a été évacué hier. Nous serons au Liban en début d'édition.
2: Et puis c'est une escalade qui se fait craindre également au Yémen.
1: Plus de 60 membres des forces gouvernementales ont été tués par les Houthis. C'est la plus grosse attaque des rebelles depuis la trêve de 2022. Nous ferons le point sur ce conflit qui refait surface sur fond de guerre en Iran. C'est une menace pour le monde entier, El Niño de retour, mais plus intense. Les analystes craignent ses conséquences sur la sécurité alimentaire mondiale, mais les pénuries agricoles sont aussi liées au conflit dans le Golfe. C'est ce que nous dira un expert.
2: Et puis la pression monte pour les Lions de l'Atlas.
1: Match à enjeu ce soir, Alicia. En plus de décrocher leur ticket pour les demi-finales, les Marocaines cherchent surtout à garantir leur deuxième participation de suite à la Coupe du Monde. Les détails en fin d'édition.
2: On ouvre donc ce journal au Liban où la situation militaire semble escalader de jour en jour.
1: L'armée israélienne accentue ses attaques dans le sud du pays. Elle a aussi contraint un village à l'ordre d'évacuation au sud de Tyr. Localité est massivement bombardée dans laquelle un soldat de l'armée libanaise a d'ailleurs été blessé. Alors que sur la scène diplomatique, les discours s'enchaînent mais sans véritable annonce, tout semble au point mort. Notre correspondante Amélie David nous explique.
3: Il y a les négociations diplomatiques et il y a la situation sur le terrain. Les discussions entre Israël et le Liban se poursuivent, mais piétinent. Les demandes du Liban pour mettre en place de nouvelles zones pilotes dans les parties occupées par l'armée israélienne restent pour l'heure lettre morte. Israël, de son côté, continue d'insister sur le désarmement du Hezbollah en faisant toujours une condition pour son retrait. Mais sur le terrain, son armée accentue la pression et enchaîne les attaques, notamment depuis le milieu de semaine, et à la suite de la mort de deux de ses soldats tués par un engin explosif, une attaque que les Israéliens attribuent au Hezbollah. Dynamitage, destruction, frappe de drones et même avancées dans des zones hors de la zone tampon, l'armée israélienne semble bien décidée à continuer cette guerre, faisant fi de l'accord du cessez-le-feu. Ailleurs dans le pays, des voix s'élèvent contre ces attaques et le processus de normalisation des relations entre le Liban et Israël. Des voix pour l'heure, qui semble encore peu entendue. Beyrouth, Amélie David pour Médias.
1: Et cette semaine, l'actualité au Liban, c'était aussi ce 7e cycle de négociations directes entre Beyrouth et Tel Aviv. Des pourparlers qui se sont achevés sans percée ni mesures concrètes, alors que certains évoquaient des avancées. Pour l'heure, aucune mise en œuvre rapide de l'accord cadre né dans les tuyaux, mais la date d'un nouveau round a cependant été fixée au 1er septembre.
2: Et dans la région, toujours un autre risque d'escalade.
1: On parle cette fois-ci du Yémen, Alicia, puisque que des nouvelles attaques de Houthis ont eu lieu hier et avant-hier. Les rebelles yéménites soutenus par l'Iran ont blessé 11 civils jeudi dans le sud de l'Arabie Saoudite. Bonjour Sophie Volatier.
4: Bonjour Anaïs, bonjour Alicia, bonjour à toutes et tous.
1: Et Sophie, des tirs ont aussi fait plusieurs morts au Yémen.
4: Au moins 2 civils et 8 soldats ont été tués dans une nouvelle attaque au centre du pays hier, selon le ministre de la Santé. Quant à avant-hier, ce sont 58 hommes des forces gouvernementales qui ont péri dans un raid de drones et de missiles lancés par les Houthis. L'attaque la plus meurtrière depuis la trêve conclue entre les deux parties il y a 4 ans. Une opération de grande envergure revendiquée par les rebelles yéménites qui se disent prêts en cas d'escalade dans un contexte d'enlisement de la guerre entre les États-Unis et l'Iran. Les Houthis ont revendiqué l'ensemble des offensives des deux derniers jours dans les provinces de Marib et d'Adramout et les rebelles d'indiquer que ce sont des représailles après le récent renforcement des troupes régulières yéménites. La coalition qui lutte contre les Houthis depuis 2022, menée par l'Arabie Saoudite, a averti hier soir elle ne restera pas les bras croisés face à de telles exactions. Cette semaine, les rebelles ont aussi attaqué des pétroliers en mer Rouge et dans le golfe d'Aden. Selon l'ONU, on rappelle que la guerre au Yémen à la fin des années 2010 a fait au moins 377 000 morts et a plongé le pays dans une grave crise humanitaire.
1: Merci beaucoup Sophie Volatier pour vos explications. Et en Arabie Saoudite, c'est là aussi qu'a été scellé un accord hier avec la Turquie et le Pakistan. Riyad, Ankara et Islamabad sont désormais soudés face à toute attaque armée. Un pacte de défense a été adopté à la Mecque sur fond de tensions croissantes autour de l'Arabie Saoudite et des routes maritimes du Golfe.
2: L'actualité, c'est aussi la préparation du projet de loi de finances pour 2027 qui est lancé au Maroc.
1: Et ce mercredi, le chef du gouvernement, Aziz Arnouch, a adressé sa traditionnelle note d'orientation aux ministres, ministres délégués, secrétaires d'État, walis et gouverneurs. La construction de ce PLF a été lancée quelques jours après le discours royal de la fête du trône, dans lequel le roi Mohamed

0: Metsi s'est notamment revenu sur le bilan économique du Maroc et sur les grands dossiers qui concernent le pays. Une vision royale que l'on retrouve dans cette note articulée autour de quatre axes. C'est ce que nous explique Mohamed Harakat, professeur d'économie et de gouvernance à l'université Mohamed V de Rabat. Écoutez.
1: D'abord, la consolidation des acquis économiques et sociaux en quête d'une place dans la cour des pays émergents, c'est important. La deuxième, il réside dans la réduction des disparités territoriales. La troisième priorité, le renforcement des piliers de l'État social. Et enfin, la quatrième priorité réside dans la poursuite des réformes structurantes d'amélioration des équilibres. Il manque un élément important, à savoir une programmation, puisqu'il dépasse, comme il a été souligné dans le discours royal, en dehors et au-delà d'un mandat électoral, je vois qu'il y a nécessité d'avoir un plan de développement qui peut, chaque année, on voit ce qu'on a réalisé dans le cadre de ce plan allant à moyen terme ou à court terme. Ça, c'est important parce que la pratique a montré que la programmation triennale qui joue sur le court terme n'a pas rempli la fonction de maîtrise de la conjoncture en même temps même des orientations géostratégiques telles qu'ont été soignées par Sa Majesté le Roi.
0: Voilà les explications de Mohamed Harakat, professeur d'économie et de gouvernance à l'université Mohamed V de Rabat, propos recueillis par Paul-Lionel Kivigère. Le Maroc qui subit encore les conséquences d'une nouvelle vague de chaleur, entre 44 et 47 degrés attendus jusqu'à demain dans certaines provinces comme à Taroudante, Zagora, Tata ou encore Boujdour, une météo synonyme d'anomalie thermique. Selon une carte de Climate Pulse, au 4 août, le royaume enregistrait des températures supérieures de 2 à 4 degrés plus élevées par rapport à la moyenne entre 1991 et 2020. Au sud, le mercure a parfois même connu un bond de 6 degrés. Le pays s'inscrit bel et bien dans la région d'Afrique du Nord et du bassin méditerranéen où la hausse de chaleur ressentie est la plus marquée.
2: Et d'après l'ONG Berkeley Earth, spécialisée dans les données climatiques, il y a 35% de chances que 2026 devienne l'année la plus chaude jamais enregistrée.
0: Exactement, Alicia, une prévision qui se base sur les fortes chaleurs liées au réchauffement climatique, mais aussi sur la probable très forte intensité du phénomène El Niño, qui entraîne une hausse de la température des eaux du Pacifique et qui pourrait battre tous les records cette année. Le danger, ce phénomène couplé aux sécheresses et aux fortes températures, risque de plonger au moins 49 millions de personnes supplémentaires dans une situation d'insécurité alimentaire aiguë d'ici fin 2027, c'est ce qu'alerte l'ONU. Jean-Michel Valentin est docteur et chercheur en études stratégiques. Il rappelle qu'en dehors d'El Niño, l'insécurité alimentaire est aussi liée au contexte géopolitique actuel. Écoutez.
3: La guerre d'Iran se traduit notamment par le blocage du détroit d'Ormuz. Or, si sortent du détroit d'Ormuz 20% du pétrole et 19% du gaz naturel, il en sort aussi 30% des engrais azotés nécessaires à l'agriculture moderne. Et le blocage d'Ormuz a donc bloqué ses exportations de près de 30% des engrais entre mars et juin 2026, c'est-à-dire en pleine période de plantation des semis, ce qui fait que, d'une part, les prix des engrais ont augmenté de façon dramatique et que, d'autre part, beaucoup de paysanneries ont vu les quantités d'engrais qui leur étaient disponibles diminuer. Aux États-Unis, la tonne d'engrais azoté est passée de $400 début mars 26 à $800 fin mai 2026. Et tous ces prix vont être reportés, eh bien, tout simplement, sur les agriculteurs qui vont les reporter sur les prix à la consommation.
0: Jean-Michel Valentin, co-auteur de El Niño, histoire et géopolitique d'une bombe climatique, et auteur de Hyperguerre, comment l'IA révolutionne la guerre. Il répondait aux questions de Paul-Lionel Kivigère.
2: Un mot de sport pour finir ce journal avec sans doute le match le plus important pour la sélection féminine du Maroc.
0: On parle de football aux portes des demi-finales. L'échec est impensable, Alicia, car en cas de défaite, le Maroc ne participera pas à la Coupe du Monde 2027. Monsef Zamrat nous explique.
4: Un match qui va tenir tout un peuple en haleine. Ce samedi soir au stade Mouni Al-Hassan de Rabat, les Lions de l'Atlas jouent bien plus qu'un quart de finale de Coupe d'Afrique des Nations. Face à l'Afrique du Sud, les Marocaines n'ont pas le droit à l'erreur. Une défaite mettrait un terme à leur parcours continental, mais surtout à leur rêve de qualification pour la prochaine Coupe du Monde 2027 organisée, on le rappelle, au Brésil. En conférence de presse, Jorge Vilda a affiché sa confiance. Le sélectionneur des Lions de l'Atlas assure que son staff a minutieusement étudié l'adversaire sud-africain avec une attention particulière portée à sa capacité à construire le jeu et à la vitesse de son secteur offensif. Même détermination du côté de Khadija Armichi, la gardienne marocaine, affirme que le groupe mesure parfaitement l'enjeu de ce rendez-vous.

0: et veut porter haut les ambitions du football féminin marocain, elle a assuré en conférence de presse. On l'écoute.
1: Je me prépare mentalement pour ce match avec une concentration très élevée, car ce genre de rencontre se joue sur la concentration. Si l'on est bien concentré sur le terrain, le résultat est positif. Ce match ne sera pas facile, hein. C'est un match de qualification pour la Coupe du Monde et pour une place en demi-finale, ce qui signifie que ce n'est pas un match simple. Nous nous y préparons avec beaucoup de sérieux et une concentration très élevée.
0: Les finalistes des deux dernières éditions veulent désormais franchir un nouveau cap. Après une première participation historique en Coupe du Monde en 2023, les Lyonnes de l'Atlas veulent confirmer leur progression sur la scène continentale. Le Maroc rêve désormais plus grand. Une victoire ce samedi ouvrirait les portes des demi-finales et rapprocherait surtout les Lyonnes d'une deuxième participation consécutive à la Coupe du Monde.
2: Mansaf Zamrat qui vient refermer cette édition. Merci beaucoup Anaïs Laviel pour ce journal. On vous retrouve à 7h30 pour votre prochain point sur l'information.

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1: Il est 6h, passé de 41 minutes. Merci d'être à l'écoute de Matin Info. En ce samedi 8 août, l'escalade se poursuit entre les rebelles houthis du Yémen et l'Arabie Saoudite. Après de violentes attaques des houthistes, dont une qui a fait 58 morts parmi les forces gouvernementales jeudi, Riyad menace de répondre par la force pour maintenir l'équilibre dans la région. On fera le point sur ce conflit gelé depuis 2022 et qui menace de reprendre avec notre invité de la rédaction à 8h15. Ce sera David Rigoulet-Rose, chercheur à l'Institut français d'analyse stratégique et rédacteur en chef de la revue Orient Stratégique. Également dans ce Carrefour, le magazine qui vous emmènera à Taïwan aujourd'hui à la rencontre des membres de la tribu aborigène Bunun, une population contrainte de quitter ses terres ancestrales dans les montagnes à cause des typhons de plus en plus violents avec le réchauffement climatique. Un éloignement géographique qui s'accompagne d'une perte de tradition.
2: À quelques kilomètres du village détruit, Isma Hassan Bi'i, 70 ans, possède des champs de café ouverts aux visiteurs. En plus de la perte de sa clientèle, elle subit de plein fouet les aléas climatiques.
3: Quand un grand typhon frappe, il n'y a tout simplement plus de revenus, plus rien. De mai à septembre, c'est surtout la période la plus importante pour les récoltes, mais c'est aussi celle des typhons. Pour nous, cultivateurs de café, c'est une véritable catastrophe. Le typhon emporte tout.
1: Et puis ce samedi, la chanson du week-end sera consacrée à une artiste devenue une légende grâce à une comédie musicale culte, Pain, Gomina, Lutte des classes et Amour du lycée, vous l'avez. On vous parlera de Grease et de son actrice star Olivia Newton-John, disparue il y a 4 ans aujourd'hui. Ce sera un peu après le journal de 7h30. Voilà pour les grands rendez-vous de cette matinée. Matin Info, c'est donc parti.
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1: 6h43 pour entamer cette matinée. On vous propose une petite pause musicale. C'est du bel Missing You.

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2: Merci d'être à l'écoute de Matin Info. Bon réveil, bienvenue si vous nous rejoignez. Il est 6h passé de 50 minutes. Nous sommes le samedi 8 août. Nous serons ensemble jusqu'à 9h ce matin. C'est le moment pour nous de partir en voyage avec la chronique d'actualité. Et ce samedi, on vous parle dans cette chronique d'une rencontre à la croisée des musiques du monde et des cultures. À travers le projet Liberation Music, des musiciens et musiciennes britanniques sont partis à la rencontre du blues nomade, un événement qui s'est tenu au Maroc, dans la région de Ouarzazate, et où notre reporter Marianne Garnier nous emmène.
3: Assouf, un mot en langue amazir comme soufflé par le vent dans le désert qui désigne la nostalgie et la solitude. Assouf, c'est aussi un style musical, également appelé desert blues, tout droit venu du Sahara. C'est pour partir à sa rencontre que quatre musiciens et musiciennes, Amber, Liam, Billy et Ryan, ont pris part au projet Liberation Music, édition Tararat, la route en amazir. Un projet musical et culturel né en 2024 après la rencontre entre Ilyas Atchouk, un musicien marocain multi-instrumentiste féru des musiques traditionnelles du Maroc, et Jake Haikous, un musicien anglais percussionniste passionné par les musiques du monde.
4: Les gens adorent le desert blues, mais c'est facile d'aimer cette musique en Angleterre sans connaître d'où ça vient, sans connaître son histoire. Donc je crois que c'est important de comprendre pourquoi les gens font cette musique et ce qu'ils chantent. On a tous besoin d'apprendre les uns des autres. La musique est un pont pour ça, qui peut parfois surpasser le langage.
3: C'est dans le studio du groupe marocain Tarwa and Tiniri à Ouarzazate que les musiciens britanniques entament leur voyage initiatique. Les membres de Tarwa and Tiniri commencent par leur transmettre l'histoire de la musique assouf.
5: La musique vient de nos traditions amazirs et aussi des tribus que nous avons dans cette région du Maroc, qui vivent ensemble dans la région du Daraha, d'Ouarzazate, à l'est du Maroc. Cette musique tire son inspiration du quotidien de nos mères, lorsqu'elles lavaient, fabriquaient des tapis, aussi des mariages, des anciens, des poètes, des grands-parents, qui utilisait la poésie pour célébrer les bonnes et les mauvaises récoltes dans l'agriculture.
3: Guitare électrique, calebasse, batterie, basse, le blues nomade cherche à combiner des musiques traditionnelles avec des instruments modernes et des rythmes du monde, jazz, rock, blues, funk. Les voyageurs s'imprègnent peu à peu de la mélancolie des mélodies et du rythme des percussions qui évoquent la démarche des dromadaires dans le désert. Pour Mohamed Mbarki, manager du groupe Tarwa and Tiniri, partager la musique est une manière de préserver la culture amazir.
5: Pour nous, c'est quelque chose de spécial car ça permet de garder ce style de musique vivant. C'est un cadeau pour nous de partager notre musique car quand des gens sont intéressés par ce qu'on fait, ça donne plus de valeur. C'est un honneur et ça nous rend heureux.
3: Après leur séjour à Ouarzazate, les musiciens britanniques, guidés par Ilyas et Jake, poursuivent leur route plus à l'est encore, jusqu'aux dunes de Mhamid Rizlan, dans la région de Draa Tafilalet, où se tient le festival Zaman, dédié aux musiques du désert. Confrontés à un nouvel environnement, très chaud et sec, les musiciens se laissent envoûter par de nouvelles sonorités. Il découvre sur scène d'autres groupes marocains, Saïd Taragalt, Imad Riwen, Vieux Farka Touré, Draa Tribes. Amber, déjà fan du célèbre groupe malien Tina Riwen, qui a contribué à rendre ce courant musical célèbre à travers le monde, n'est pas prête d'oublier cette expérience.
6: Ici, tout est très sec. Moi, je suis plutôt habituée à des endroits humides. Mais j'ai réalisé qu'en dépit des différences, nous sommes tous pareils. Nous avons tous des musiques qui nous aident à traverser les épreuves.

0: et à naviguer. Ce que je vais ramener avec moi, c'est l'idée que nous appartenons tous à une même famille et l'importance d'avoir des chants partagés. C'est une des choses magiques, quand tout le monde chante ensemble, c'est tellement mieux. Ça me donne envie de transporter ça dans ma propre richesse culturelle, de nous rappeler de nos propres chants, pour pouvoir être capable de les partager aussi.
1: Un échange culturel, musical et humain qui tend des ponts entre passé et présent et qui ne va pas s'arrêter. Jake et Ilias préparent déjà la prochaine version de cette aventure. Ce sera à Essaouira, à la rencontre de la musique gnawa. Marianne Garnier depuis M. Hamid Rizlan pour Midi 1.
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0: 7h28 sur Median, c'était Thomas Rhett, Something About a Woman. Dans quelques instants, un nouveau journal qui vous sera présenté par Anaïs Lavielle. Juste avant ça, je propose de jeter un œil aux couleurs du ciel dans notre région. Au Maroc, le temps sera ensoleillé sur le littoral entre Larache et Essaouira, ainsi qu'au sud de Tarfaya, et nuageux à partiellement nuageux ailleurs. Des précipitations sont prévues sur le Moyen Atlas et les trois quarts est du Haut Atlas. La minimale dans le royaume aujourd'hui, ce sera pour Rabat, la capitale, avec 28 degrés sous le soleil. Vous aurez 29 à Casablanca, Agadir et Safi, toutes sous un beau ciel bleu. 30 degrés pour Nador avec des nuages épars. 32 du côté de Laayoune, ainsi qu'à Essaouira. 33 degrés à Tanger, 38 pour Fès sous le soleil. 38 degrés également à Oujda, cette fois avec des nuages. Même temps pour Bnimelal, 38 degrés. Nuageux et des orages aujourd'hui. 39 degrés pour Errachidia et 42 à Marrakech, ce sera la maximale dans le royaume. En Algérie, le temps sera nuageux à partiellement nuageux à l'ouest de la ligne Mostaganem-Taman-Rasset, puis clair ailleurs. Vous aurez 32 degrés à Béjaïa sous le soleil, 32 degrés également à Oran, mais cette fois avec un ciel couvert. Il fera 33 à Alger, la capitale, ainsi qu'à Annaba, qui bénéficiera elle aussi d'un beau ciel bleu. Vous aurez 36 degrés à Taman-Rasset, ainsi qu'à Constantine, 38 degrés à Tiaret, 40 degrés à Rardaya, 41 à Biskra, 42 à Chlef et 46 à Adrar, la maximale. En Tunisie, le temps sera ensoleillé sur l'ensemble du pays. Vous aurez 32 degrés à Tabarka, 34 à Bizerte, 35 degrés pour Monastir, Kasserine, Sfax, Djerba et Sousse, 37 degrés à Tunis, la capitale, ainsi qu'à Gabès, 38 du côté de Médnine, 39 degrés pour Gafsa et la maximale en Tunisie reviendra à Tozeur avec 41 degrés. À 7h30 sur Médian, l'heure d'un nouveau point sur l'information avec un nouveau journal présenté par Anaïs Lavielle. Rebonjour Anaïs.
1: Rebonjour Alicia, bonjour à tous et toutes.
0: À la une ce matin, cela fait plus d'un an que Christophe Glaise purge sa peine.
1: Plus d'un an et 400 jours pour être précis que le journaliste sportif français est enfermé dans les geôles algériennes. Aujourd'hui, l'espoir s'affaiblit pour sa libération alors que les appels sont sans cesse. Les détails en début de journal.
0: En cas d'attaque armée, le Pakistan, la Turquie et l'Arabie Saoudite seront soudés.
1: C'est l'objet du pacte de défense adopté par les trois pays à la Mecque en Arabie Saoudite hier. Quel rôle peuvent jouer Ankara et Islamabad auprès de leur allié du Golfe ? Élément de réponse dans quelques minutes. Nouvelle attaque des Houthis contre l'Arabie Saoudite. Les rebelles bloquent le détroit de Bab el-Mandeb en mer Rouge. Nous parlerons de Yémen dans cette édition.
0: Et puis c'est une expérience sombre et lugubre qui nous emmènera dans les couloirs d'un musée de Bruxelles.
1: L'exposition Mind of a Serial Killer vous propose d'embarquer dans un parcours immersif glaçant au cœur de la psychologie de grands tueurs en série. Reportage en fin d'édition.
0: C'est un triste anniversaire qui est à la une aujourd'hui, Anaïs.
1: Cela fait 400 jours aujourd'hui, le 29 juin 2025, le journaliste sportif français Christophe Glaise entré dans sa cellule, condamné en Algérie pour apologie du terrorisme. Tous les recours semblent avoir été épuisés, mais sa famille s'accroche toujours à l'espoir d'une grâce présidentielle imminente. Un espoir qui semble s'affaiblir, Constantin Jallot.
2: Depuis son incarcération l'été dernier, de nombreux signes ont laissé penser qu'une libération imminente allait arriver. L'un après l'autre, ils se sont tous révélés être de faux espoirs. D'abord, le procès en appel, le 3 décembre, a confirmé la peine de prison. 7 ans pour avoir échangé entre 2015 et 2017 avec le responsable du club jeunesse sportive de Kabylie, une organisation classée comme terroriste par Alger. 12 jours après, Christophe Glaise se pourvoit en cassation, avant d'y renoncer en mai dernier, dans l'espoir d'obtenir une grâce présidentielle. Le même mois, il reçoit la première visite d'un diplomate français, puis une seconde le 7 juillet, cette fois du porte-parole du ministère des Affaires étrangères français, qui rappelle que la France poursuit ses efforts pour obtenir sa libération en vain. Les parents des journalistes Sylvie et Francis Godard ont, eux, envoyé ces derniers mois des lettres à Alger, implorant une grâce présidentielle, mais ces appels répétés au chef d'État sont restés lettres mortes selon eux. Nous n'avons strictement aucune réponse à nos courriers. Sans libération anticipée, Christophe Glaise doit encore purger 2157 jours de prison.
1: Constantin Jallot, et c'est dans l'actualité judiciaire en France également. Gabriel Attal porte plainte après des soupçons d'ingérence russe. Le candidat Renaissance à l'élection présidentielle a été visé menacée cette semaine par une opération de désinformation. Selon ses avocats et à l'image d'autres politiques français, les services de l'État l'ont informé hier d'une nouvelle opération en provenance des réseaux russes. Sur X, Moscou usurpe l'identité de médias pour diffuser de faux reportages et d'autres contenus destinés à discréditer le candidat.
0: On reste sur le vieux continent, Anaïs, direction la Serbie.
1: Le président ukrainien y effectue sa toute première visite aujourd'hui. La Serbie est un allié traditionnel du Kremlin. Alors le but pour Volodymyr Zelensky, renforcer le soutien international face à l'intensification des frappes russes. Un déplacement précédé d'intenses bombardements sur Kiev et sa région la nuit dernière qui ont fait au moins 3 morts et 7 blessés.
0: Et dans un autre conflit dans le Golfe, l'Arabie Saoudite, le Pakistan et la Turquie ont signé un pacte.
1: Un accord de défense adopté hier à la Mecque en Arabie Saoudite, si l'un de nos alliés est ciblé, c'est une attaque contre nous tous, a déclaré la partie pakistanaise après cette ratification. Nouvelle alliance donc entre les trois pays, tous médiateurs dans le conflit entre l'Iran et les États-Unis. Une alliance qui prend forme en plein conflit entre l'Arabie Saoudite et les rebelles houthis du Yémen, alliés de l'Iran, qui menacent les intérêts économiques de Riyad en mer Rouge. Alors quel rôle peuvent jouer le Pakistan et la Turquie auprès de leurs alliés dans ces affrontements ? Élément de réponse d'Olivier Blarel, expert des dynamiques sécuritaires en Asie du Sud.
3: Ces deux pays craignent aussi bien la fermeture du détroit de Hormuz, mais aussi la fermeture du détroit de Bab el-Mandeb, qui relie la mer Rouge à l'océan Indien, à la mer d'Arabie, et donc la connexion avec la mer Méditerranée et l'Europe. Et donc ce sont ces trois pays qui sont concernés directement par le possible blocus par la milice houthi, qui pourrait éventuellement les ramener, mais l'Arabie Saoudite est quand même en première ligne. La Turquie et le Pakistan sont quand même bien moins concernés dans cette dynamique, une nouvelle dynamique, c'est-à-dire un embrasement entre l'Arabie Saoudite et la milice yéménite. Ils pourront mobiliser un navire, c'est ce qu'essaie de faire l'Arabie Saoudite en constituant une coalition navale pour empêcher un éventuel blocage, un peu comme l'avait fait l'Union européenne ou les États-Unis lors des premiers mois du conflit entre Israël et le Hamas. Mais on peut imaginer que le Pakistan et la Turquie n'auront pas un rôle primordial, en tout cas dans la région.
1: Olivier Blarel, expert des dynamiques sécuritaires en Asie du Sud, au micro de Paul-Lionel Kivigère.
0: Et vous l'entendez, cette coalition elle intervient dans un contexte d'escalade entre les Houthis et le gouvernement yéménite.
1: Exactement, Alicia. Au moins 8 soldats et 2 civils ont été tués hier dans une frappe menée par les rebelles pro-iraniens yéménites. Bonjour Stéphanie Parot.
4: Bonjour Anaïs, bonjour à toutes et tous.
1: Stéphanie, vous revenez sur cette offensive dont le bilan a été diffusé par le ministre de la Santé du pays.
4: Oui, une attaque qui a eu lieu dans une province riche en pétrole, au sud de Marib. D'après une source militaire, les rebelles ont lancé plus de 10 missiles et 7 drones suicides sur des camps de l'armée. Les 2 civils, quant à eux, ont péri dans une attaque distincte sur la ville. La veille, des frappes avaient visé un camp militaire dans la même zone. Cette fois-ci, le bilan était de 58 morts. L'attaque la plus meurtrière depuis la trêve conclue entre les deux parties il y a 4 ans.
1: Et Stéphanie, d'après les Houthis, il s'agit d'une réponse au renforcement des troupes yéménites appuyées par l'Arabie Saoudite.
4: Et oui, car ces tensions touchent tout le Golfe et notamment l'Arabie Saoudite, pays frontalier des bombardements qui assure que les Houthis ont franchi la ligne rouge avec leur frappe sur Marib. La coalition qui lutte contre les rebelles depuis 2022, menée par Riyad, ne resteront donc pas les bras croisés face à de telles exactions. Selon l'ONU, la guerre au Yémen à la fin des années 2010 a fait au moins 377 000 morts et provoqué une grave crise humanitaire.
1: Merci beaucoup Stéphanie Parot pour ces détails. Et sachez qu'hier, l'envoyé spécial des Nations Unies pour le Yémen s'est exprimé. Hans Grönberg a estimé que le pays faisait, je cite, « face à un risque de reprise d'un conflit de grande ampleur plus élevé qu'à tout autre moment depuis la trêve ». Cette semaine, les Houthis ont aussi attaqué des pétroliers saoudiens en mer Rouge et dans le golfe d'Aden dans le cadre du blocus qu'ils ont annoncé en juillet.
0: Et puis dans la région, sur un autre front au Liban, Israël continue d'intensifier ses frappes.
1: Des drones se sont abattus dans des villages du sud. Hier, une localité a été forcée à l'évacuation par l'armée de Tel Aviv. L'Agence nationale de l'information libanaise a annoncé que l'ennemi israélien avait intensifié ses attaques dans cette région, menant depuis mercredi une série de raids aériens. Une escalade qui survient après la mort jeudi de 2 soldats israéliens. Les premières pertes enregistrées par l'armée dans cette région depuis plus d'un mois. Et en parallèle, je le rappelle, des pourparlers ont eu lieu à Rome cette semaine, mais Beyrouth et Tel Aviv n'ont pas su s'accorder. Reprise des discussions annoncées pour septembre prochain.
0: Anaïs, vous nous emmenez en Belgique pour refermer cette édition.
1: On retourne sur le vieux continent avec cette exposition qui fait beaucoup parler d'elle à Bruxelles. Depuis la mi-juillet, Mind of a Serial Killer a ouvert ses portes dans la capitale, mais pas à tout le monde. Elle est interdite aux moins de 16 ans à cause de son contenu. L'exposition propose en effet de se balader dans les méandres de la psychologie d'une vingtaine de tueurs en série, dont le nom est parfois devenu célèbre en raison des films ou des séries qui leur ont été consacrés. Vous connaissez sûrement Alicia Jeffrey Dahmer ou encore Ted Bundy. Victor Guillot a visité l'exposition pour Média, il nous raconte.
5: Dans la pénombre, chaque pièce est consacrée à un tueur en série. Là, il y a la queue devant un congélateur, coincé dans un coin, à côté d'une gazinière.
6: On a un cœur dans une poêle, et dans le congélo, on a un tronc découpé au niveau du cou.
5: Car nous sommes là dans la cuisine reconstituée de Jeffrey Dahmer. 17 victimes au moins, tuées, violées, démembrées et parfois même mangées. À l'autre bout de la pièce, un frigo ouvert. Sur les étagères, une tête coupée, un bout de cerveau dans un bocal et une Budweiser.
7: Ça fait bizarre de voir tous ces décors reconstitués.
5: Salvatore Mini est écrivain, auteur de thrillers et il est venu chercher l'inspiration.
7: Ça met très mal à l'aise en fait. Et ce qui est interpellant, c'est cette fascination que nous avons tous en fait pour le glauque. L'être humain est fasciné par l'horreur.
5: Dans le public, très nombreux en ce lundi après-midi, personne pour le contredire.
8: Je voulais faire partager à mon compagnon ce monde qui moi me passionne.
9: C'est instructif. Bien détaillé, j'ai bien aimé.
10: C'est comprendre en fait les logiques, parfois même illogiques, de la nature humaine en se demandant est-ce que nous on serait capable aussi un jour peut-être de faire ce genre d'acte.
5: Un gros manque cependant et un déséquilibre évident, l'impression que l'on ne pense pas assez aux victimes ni à leurs familles, dont le nom, bien que présent, prend beaucoup moins la lumière que celui de leur bourreau. Victor Guillot, Bruxelles, pour Média.
1: Et si vous aimez observer les astres, il est temps d'acheter vos lunettes spéciales, Alicia, plus que quelques jours avant l'éclipse solaire qui aura lieu le 12 août prochain, visible principalement depuis l'Europe. Elle pourrait aussi contraindre les compagnies électriques du continent à parfaire leur numéro d'équilibriste. L'Association européenne des gestionnaires de réseaux dit avoir pris des mesures pour répondre à la baisse de production solaire durant l'événement. Objectif, garantir la stabilité donc du système électrique, car la production solaire pourrait fortement diminuer ce jour-ci.
0: Bien, on surveillera ça. Merci beaucoup Anaïs Lavielle pour ce journal. On vous retrouve à 8h30 pour votre prochain point sur l'information. Il est 7h passé de 40 minutes, c'est le moment pour nous de feuilleter les pages de la presse. Cette semaine, Camille Mathieu, on revient sur la crise de Septa évoquée dans la presse hebdomadaire.
11: Avec notamment un reportage dans les rues de Septa par Marianne. L'envoyé spécial décrit la ville refermée sur elle-même, donne la parole à des habitants qui se sentent abandonnés par Madrid. Le Point, de son côté, dénonce le venin de la division en Europe. L'épisode de Septa n'a ouvert aucune brèche dans l'espace Schengen, mais a ravivé une fracture migratoire au sein de l'Union. L'éditorialiste du magazine pointe du doigt ici l'Italie de Giorgia Meloni ou encore le Danemark de Mette Frederiksen. Les deux dirigeantes s'en sont immédiatement pris à l'Espagne, accusant le gouvernement socialiste d'avoir ouvert la porte. Le Nouvel Obs critique également ses dirigeants européens, prompts à reprendre le discours de peur porté par l'extrême droite, beaucoup moins à aider l'Espagne fragilisée par les événements. Selon l'hebdomadaire, cet épisode dramatique montre à quel point il est facile de semer la zizanie sur le continent. Le Nouvel Obs, qui, tout autre sujet, consacre un dossier passionnant au soleil à quelques jours d'une éclipse totale qui fera date, ce sera le 12 août en France, un phénomène qui n'arrive que tous les 4 siècles. Le soleil continue de fasciner, c'est le plus gros objet du système solaire, le plus chaud avec une température de 5500 degrés à sa surface, le plus ancien encore actif, 4 milliards 600 millions d'années. Le soleil est assez puissant pour atteindre la Terre. 2 sondes se sont approchées de l'astre et ont permis des découvertes majeures. Elles ont révélé l'existence d'éruptions solaires, des nuages de plasma projetés dans l'espace à très haute vitesse. Elles ont permis de démontrer que le champ magnétique du Soleil nous atteint, nous, terriens. Les aurores boréales, les pannes de satellites, tout cela s'explique par le champ magnétique et non par la chaleur. De nombreux mystères restent à explorer, notamment la température de la couronne du Soleil. Elle dépasse le million de degrés. l'atmosphère est 200 fois plus chaude que l'astre lui-même. Et à cette question, personne n'a encore d'explication. Le Nouvel Obs raconte également comment la perception du soleil a changé avec les siècles. À l'ère du néolithique, l'agriculture rend les humains dépendants de l'ensoleillement. Le soleil est considéré comme un dieu. Il faut le vénérer pour obtenir de bonnes récoltes. En Europe, le christianisme fait tomber l'astre de son piédestal. Dans la Genèse, la création du monde, selon la Bible, le soleil n'est plus qu'un luminaire. Résultat, au Moyen-Âge, l'astronomie s'arrête. C'est grâce à Galilée qu'en 1610, on découvre des taches sombres à la surface du soleil. Il contredit ainsi la théorie imposée selon laquelle les astres sont parfaits et immuables. L'Église résiste et condamne Galilée, l'obligeant à renier ses travaux. Des travaux aujourd'hui admis de tous, le soleil est une étoile parmi des milliards d'autres. Le Nouvel Obs décrit aussi une petite révolution anthropologique. L'été n'est plus la saison des beaux jours. Avec le réchauffement climatique, il devient celle qu'on redoute. Le soleil n'est plus une récompense, le bronzage n'est plus un luxe. Aujourd'hui, tout le monde rêve de climatisation. Télérama prolonge le sujet avec une sociologue qui observe un changement des habitudes. La Côte d'Azur n'a plus la côte, on remonte vers le nord, vers la Bretagne, les lacs et rivières concurrencent la Méditerranée, l'automne attire de plus en plus de vacanciers, la fraîcheur devient un nouvel objet de désir.
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13: 7 heures passées de 44 minutes sur Médien. Merci d'être à l'écoute en ce samedi matin. Bon réveil, bienvenue. Si vous nous rejoignez dans Matin Info, c'est le moment pour nous de retrouver la chanson du week-end.

Vous avez bien sûr reconnu la voix suave de John Travolta dans le rôle de Danny Zuko, le mauvais garçon au brushing en béton et au mille peignes de la comédie musicale Grease. Un rôle tout en contraste avec celui de sa partenaire, la candide, timide, puritaine Sandra Olson, alias Sandy Dee, incarnée par l'actrice Olivia Newton-John, disparue il y a déjà 4 ans, jour pour jour, des suites d'un cancer du sein, le 8 août 2022, à l'âge de 73 ans. C'est ce rôle de Sandy Dee qui a propulsé Olivia Newton-John au rang de star. Face à un John Travolta déjà ultra célèbre après Carrie au Bal du Diable et La Fièvre du Samedi Soir, Olivia Newton-John, elle, a 30 ans lorsqu'elle explose sur la scène internationale dans son tout premier rôle d'actrice. Car avant Grease, la jeune Britannique menait une carrière de chanteuse. En 1974, c'est elle qui est choisie pour représenter la Grande-Bretagne à l'Eurovision, où elle se placera 4e avec son titre Live Long Love. L'année suivante, elle remporte le Grammy

prise du meilleur enregistrement de l'année pour la ballade I Honestly Love You, ainsi que celui de meilleure chanteuse pop, de distinction qui marqueront le début de sa carrière aux États-Unis et un immense succès sur la scène country. Pourtant, Olivia Newton-John reste une relative inconnue sur la scène internationale, enfin jusqu'à Sandy Dee. À 30 ans, c'est finalement ce personnage de lycéenne un peu naïve qui s'amourache d'un mauvais garçon ultra viril et couvert d'huile de moteur qui la transforme en star. Un rôle inoubliable puisque 4 ans après sa mort, 48 ans après la sortie du film, c'est l'image de Sandy Dee transformée par son amour pour Danny, libérée des jugements et du carcan des bonnes mœurs, triomphante dans son ensemble moulant noir, ses cheveux crêpés et son rouge à lèvres rouge. Cette image, elle reste gravée dans toutes les mémoires. Une image associée à jamais à ce titre, la dernière chanson du film. Une déclaration d'amour de Sandy à son Danny, You're the one that I want.

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6: 7h47 sur Médien. Merci d'être avec nous dans Matin Info. C'est l'heure pour nous de refaire un point sur l'actualité sportive avec une deuxième édition de Sport Matin. Et j'ai donc le plaisir d'être rejointe en studio par Mounsef Zamrad. Bonjour Mounsef.
7: Eh bien bonjour Alicia, bonjour à toutes et tous.
6: Mounsef, on est à quelques heures en un quart de finale décisif. Les Lions de l'Atlas affichent leurs ambitions face à l'Afrique du Sud. Le Maroc joue une place dans le dernier carré, mais aussi une qualification directe pour la Coupe du Monde féminine 2027.
7: Et en conférence de presse hier, Rabah Jorge Vilda s'est montré confiant. Le sélectionneur du Maroc assure que son staff a minutieusement étudié l'adversaire sud-africain dont il connaît les principales forces. Une équipe capable de bien construire avec une ligne offensive rapide et des joueuses expérimentées. Pour Vilda, pas question toutefois de changer de philosophie. Le Maroc veut imposer son jeu et surtout profiter de ses occasions. L'inefficacité offensive affichée lors du dernier match n'est, selon lui, qu'un épisode ponctuel. Le sélectionneur compte sur son groupe et appelle surtout le public marocain à jouer pleinement son rôle. Même discours du côté de Khadija Armichi, la gardienne des Lions de l'Atlas, rappelle la responsabilité qui pèse sur cette équipe, devenue l'une des références du football féminin continental. Face à l'Afrique du Sud, les Marocaines veulent rester concentrées, tout donner et être à la hauteur des ambitions du football féminin marocain. On écoute Khadija Armichi.
8: Je me prépare mentalement pour ce match avec une concentration très élevée, car ce genre de rencontre se joue sur la concentration. Si l'on est bien concentré sur le terrain, le résultat est positif. Ce match ne sera pas facile, hein. C'est un match de qualification pour la Coupe du Monde et pour une place en demi-finale, ce qui signifie que ce n'est pas un match simple. Nous nous y préparons avec beaucoup de sérieux et une concentration très élevée.
7: En face, les Banyana savent également à quoi s'attendre. La sélectionneuse sud-africaine Desiree Ellis mesure l'importance du rendez-vous et notamment le poids du public marocain. Elle demande à ses joueuses une concentration maximale pour tenter de franchir cet obstacle. Le coup d'envoi de ce quart de finale sera donné ce soir à 21h au stade Mouli Al-Hassen de Rabat et l'enjeu dépasse largement une place en demi-finale. Vous l'avez dit Alicia, les 4 équipes qui atteindront le dernier carré décrocheront automatiquement leur billet pour la Coupe du Monde féminine 2027 au Brésil. Pour les autres, il faudra passer par les barrages intercontinentaux. Ce quart de finale commencera à 18h entre la Côte d'Ivoire et l'Algérie. Et puis demain, à 18h, le Cameroun et le Nigeria. À 21h, c'est le Malawi qui affrontera le Ghana.
6: Et puis, quand on ne trouve pas assez d'appui auprès de ses plus fidèles alliés, on part chercher ailleurs. C'est exactement ce qu'a fait hier Gianni Infantino en Colombie. Hein, Gianni Infantino, le patron de la FIFA.
7: Et oui, Gianni Infantino, peut-il encore compter sur le soutien de l'Amérique du Sud? Une belle question. En pleine tempête à la FIFA, le président de l'instance mondiale a reçu hier plusieurs marques de soutien lors de son déplacement en Colombie, présent à Cali pour assister à l'investiture du nouveau président colombien d'extrême droite.

0: droite Abelardo de la Esprilla, proche de Donald Trump. Infantino a notamment été photographié aux côtés de Ramón Jathurón, le président de la Fédération colombienne, et d'Alejandro Domínguez, le patron de la CONMEBOL, la Confédération sud-américaine, qui compte 10 membres. Un soutien qui intervient alors que le président de la FIFA est de plus en plus contesté après son projet finalement abandonné de créer une société commerciale ouverte à des investisseurs privés et notamment chargée de l'organisation des Coupes du Monde. Alejandro Domínguez appelle néanmoins au dialogue. Le président de la CONMEBOL reconnaît les désaccords avec la FIFA mais estime qu'il est impossible d'ignorer le travail réalisé par Infantino. Un message qui fait écho à celui de plusieurs fédérations sud-américaines. Après l'Argentine et le Paraguay, le Venezuela et l'Équateur ont à leur tour apporté leur soutien au patron du football mondial. Mais la contestation reste forte. L'UEFA maintient sa menace de boycott des prochaines Coupes du Monde, tandis que la présidente de la fédération norvégienne a annoncé vouloir demander la démission d'Infantino à 8 mois de la fin de son mandat. Et alors qu'il est pour l'instant le seul candidat déclaré à sa propre succession en mars 2027, le président de la FIFA fait donc composer, doit plutôt composer, avec une opposition de plus en plus visible. Dans ce contexte, le Mexique, organisateur du Mondial 2026 avec les États-Unis et le Canada, a choisi de se démarquer et d'afficher son soutien au leadership de Gianni Infantino. Une crise loin d'être terminée, vous l'aurez compris Alicia, alors que le patron de la FIFA tente désormais de renouer le dialogue avec les différentes confédérations.
1: Et on continue de parler football, on fait aussi le point sur l'actualité du mercato et c'est Liverpool qui a créé la surprise hier.
0: Et oui, la surprise inattendue, c'est un nouveau départ qui se profile et qui concerne Ronald Araújo, le défenseur uruguayen du FC Barcelone, va rejoindre Liverpool sous la forme d'un prêt avec option d'achat. Selon plusieurs sources dont Mundo Deportivo et les journalistes spécialisés Fabrizio Romano et Matteo Moreto, un accord qui aurait été trouvé très rapidement entre les deux clubs hier. Le montant de l'option d'achat n'a pour l'heure pas été communiqué. Arrivé à Barcelone en 2019, Araújo, 27 ans, sort d'une saison contrastée. Il a disputé 38 rencontres, toutes compétitions confondue, mais a perdu sa place de titulaire sous les ordres d'Hansi Flick, derrière notamment le jeune Pau Cubarsí et Gérard Martin dans la hiérarchie. Et puis c'est un mercato qui concerne aussi un international marocain. Youb Boadi serait plus proche que jamais de s'engager avec Manchester City. Pour le moment, le joyau de 18 ans poursuit sa préparation avec le LOSC, mais les deux parties ont accéléré les discussions hier. Il pourrait très prochainement trouver un accord définitif. Naïf Aguerd, lui, serait en passe de faire son grand retour du côté de la Real Sociedad, prêté lors de la saison 2024-2025. Cette fois, le transfert devrait prendre la forme d'un prêt de 4 millions d'euros accompagné d'une option d'achat fixée à 11 millions d'euros. Pour l'heure, Naïf Aguerd poursuit son stage avec l'Olympique de Marseille aux Pays-Bas. Hier, Bruno Genesio a tenu hier son premier point presse. Le nouvel entraîneur de l'OM a voulu rassurer les supporters marseillais alors que le club a déjà perdu plusieurs cadres et n'a encore enregistré aucune recrue depuis l'ouverture du mercato estival. Genesio se montre prudent. Écoutez-le.
2: Nous aussi, je ne vous cache pas que nous aussi, on a envie de voir de nouveaux joueurs arriver. On a aussi envie de conserver certains joueurs parce qu'on parle beaucoup de mercato, mais il y a aussi un groupe avec de très très bons joueurs qu'on a envie de conserver. Après, il y a la réalité aujourd'hui économique que tout le monde connaît et qu'on ne peut pas occulter, nous, techniciens. Mais forcément, oui, on est tous un petit peu impatients d'avoir un effectif qui se construit petit à petit pour ce premier match de championnat, que ce soit sur le côté des départs ou des côtés arrivés.
0: Et bien d'ailleurs, sur le côté des départs, c'est hier en fin de soirée que nous avons appris et bien que l'Olympique de Marseille risque de perdre un nouveau de ses meilleurs cadres. Pierre-Emile Højbjerg pourrait être sur le départ. Le milieu de terrain danois intéresse de plus en plus Newcastle. Pour le moment, les discussions n'ont même pas encore enclenché la première.
1: On prend la direction de l'Italie maintenant, Monsef, avec la délégation marocaine qu'on suit aux Jeux méditerranéens.
0: Effectivement, le Signeum a dévoilé la liste des 120 athlètes qui représenteront le royaume à Tarente du 21 août au 3 septembre. Une délégation composée de 72 hommes et 48 femmes engagées dans 18 disciplines sportives. Le football sera le plus représenté avec 36 joueurs et joueuses devant l'athlétisme avec 25 athlètes ou encore la boxe avec 9 athlètes. Les Marocains seront également engagés dans plusieurs autres disciplines, en judo par exemple, en lutte, en tennis ou encore en tir sportif. Un rendez-vous important pour le sport marocain avec l'ambition de briller sur la scène méditerranéenne. La deuxième édition de Sport Matin, nous y consacrons notamment un dossier sur Maradona, Diego Maradona. Le procès se poursuit, mais vous allez voir qu'il y a aussi une autre actualité qui le concerne.
1: Merci beaucoup Mansaf, on a déjà hâte de vous retrouver pour cette prochaine édition de Sport Matin. Il est 7h passées de 55 minutes sur Média.

0: avec l'Arabie Saoudite, puisque ça remonte à 2015, en fait, à mars 2015, avec l'opération dite Tempête décisive, c'est-à-dire une opération militaire arabo-sunnite conduite par l'Arabie Saoudite pour soutenir le gouvernement officiel du Yémen, qui avait été expulsé en septembre 2014 par les Houthis de Sanaa, qui s'était réfugié au sud, et puis qui avait eu des combats difficiles avec justement cette fameuse milice Houthi. Alors, il faut rappeler ce que c'est. En fait, c'est une milice clanique à l'origine, confessionnelle, puisqu'elle relève de la confession de l'obédience zaïdite, qui est une forme spécifique du chiisme yéménite, et c'est là où on va retrouver Téhéran avec cette variable chiite. Mais donc c'est un mouvement en fait qui s'est cristallisé au milieu des années 2015 et qui s'est imposé dans le nord du Yémen au détriment des autorités officielles, gouvernement officiel soutenu par justement Riyad. Et donc dans ce cadre-là, pendant près de 10 ans, il y a eu effectivement des conflits avec des tirs balistiques visant régulièrement l'Arabie Saoudite jusqu'à une trêve
1: En 2022.
0: qui a été né négociée en avril 2022, effectivement, sous l'égide de l'ONU. Et il se trouve que depuis 2022, la situation était à peu près stabilisée. Il y avait eu, on va dire, un accord tacite entre Riyad et puis les Houthis, avec d'ailleurs vraisemblablement une forme contractuelle monnayée financièrement. Mais il se trouve que la situation régionale s'est à nouveau dégradée. Il se trouve que les Houthis sont considérés, à tort ou à raison, comme un mandataire de Téhéran, de l'axe justement des divers groupes relevant de Téhéran, même si le chiisme des Houthis n'est pas celui de le chiisme duodécimain
1: Alors,
0: iranien, mais aujourd'hui l'Arabie Saoudite considère que c'est un peu un Hezbollah bis en fait sur sa frontière méridionale.
1: Justement, pour revenir à ces liens que vous évoquez entre les rebelles Houthis et l'Iran, est-ce que, selon vous, aujourd'hui, la reprise des hostilités à laquelle on est en train d'insister, hein, je vais rappeler quelques chiffres. Jeudi, une vaste attaque, hein, sur la province de Malit qui a fait 58 morts, pardon, parmi les forces gouvernementales. C'est le bilan le plus lourd, hein, depuis l'entrée en vigueur de la trêve dont on parlait. Est-ce que cette reprise à laquelle on assiste aujourd'hui, elle est, selon vous, directement liée à la guerre entre l'Iran et les États-Unis, ou bien les racines de cette escalade, elles se trouvent ailleurs?
0: Alors, incontestablement, la reprise du conflit est liée. C'est sans doute le fruit d'une demande de Téhéran, qui s'en est pas cachée d'ailleurs, puisque Téhéran a dit que avec le détroit d'Ormuz, il y avait un deuxième détroit qui pouvait constituer un moyen de pression. C'était le détroit du Bab el-Mandeb, la porte des lamentations. Elle porte bien son nom en l'occurrence. Et il se trouve que oui, les Houthis avaient dit qu'ils n'attendaient qu'un signe de Téhéran pour rentrer dans le jeu de la conflictualité régionale, même s'il y avait une certaine prudence qui avait prévalu jusque-là. Mais ils ont décidé effectivement de faire valoir leur statut d'allié de Téhéran, même si c'est pas tout à fait comme le Hezbollah, c'est un allié qui a une marge de manœuvre, mais effectivement, il y a un alignement c'est indexé sur l'agenda géopolitique de Téhéran, et c'était un scénario qui était explicitement énoncé justement par le régime iranien en disant qu'il y aurait un effet cumulatif de fermeture des deux détroits pour peser sur justement l'évolution de la situation.
1: Alors, on comprend bien que les liens entre donc les houthistes et Téhéran sont effectivement très forts et qu'il y a eu une activation en lien avec cette guerre avec l'Iran. Mais il me semble que vous l'évoquiez ou vous commenciez à le faire tout à l'heure. Les houthistes ne sont pas que des proxys de Téhéran aujourd'hui.
0: Non, ce ne sont pas des proxys, c'est ça qui fait la complexité, parce qu'il y a un agenda effectivement régional qui est indexé géopolitiquement sur Téhéran, mais il y a aussi un agenda proprement intra-yéménite. C'est-à-dire que la guerre civile au Yémen n'est pas directement le résultat effectivement d'une demande iranienne. En fait, il y a deux choses qui se chevauchent. Et il y a une complexité de la situation intra-yéménite qui est ancienne. Notamment, on retrouve la fracture nord-sud entre les anciennes entités yéménites hein, de la guerre froide qui étaient dissociées et qui se sont retrouvées avoir fusionné en 1990. Mais déjà, il y avait eu une guerre civile en 1994 qui s'était faite au profit du

0: nord. Et il se trouve que là, au nord, il y a une majorité, effectivement, de yéménites qui renvoient l'obédience zaïdite, même si tous ceux qui se réclament du zaïdisme ne se réclament pas de la milice houthie. C'est ça qui est important, parce qu'on a souvent le tort de confondre les deux. Il y a une identité zaïdite, effectivement, très ancienne au Yémen, mais qui ne se superpose pas, qui ne coïncide pas totalement avec l'agenda politique, on va dire, de cette milice houthie.
1: Et alors justement, pour revenir, enfin insister sur cet agenda politique, aujourd'hui, en cas de reprise de la guerre, effectivement vraiment en interne, qu'est-ce qui pourrait changer pour les Houthis 4 ans après la signature de la trêve? Est-ce qu'aujourd'hui, ils auraient plus de chances de faire basculer définitivement tout le pays sous leur contrôle ou au contraire, ils sont plus fragilisés qu'ils ne l'étaient à l'époque?
0: Ils sont pas, la situation, en fait, le front avait été gelé hein, depuis la trêve. Vous évoquez Marib, c'était une ligne de front, justement, dans le centre du pays. Il y avait une ligne de front qui était une espèce de diagonale qui allait on va dire, du port d'Aden jusqu'au nord-est du pays, qui avait peu bougé, même si il y avait eu des combats très durs. Pendant la guerre civile, mais les Houthis n'ont pas été en mesure on va dire, de faire valoir une offensive décisive pour faire basculer la situation. C'est vraisemblablement pas non plus aujourd'hui. La situation a peu changé finalement par rapport à cette contrainte, mais la reprise des hostilités, elle, est avérée. Et effectivement, ils ont une capacité balistique qui n'est pas, qui est non seulement avérée, mais qui s'est potentiellement renforcée avec un apport, on va dire, en savoir-faire iranien, puisque il y a un vol de Mahan Air qui avait été détourné par l'Arabie Saoudite justement il y a quelque temps, qui a fait basculer la situation, qui était une délégation houthie qui était allée justement pour les funérailles d'Ali Khamenei de retour au Yémen. Et vraisemblablement, dans l'avion, il y avait effectivement des officiers du corps des gardiens de la Révolution qui avaient été dépêchés pour relancer les hostilités vis-à-vis de l'Arabie Saoudite sur son front méridional.
1: Alors, l'Arabie Saoudite, justement, a signé hier un pacte de défense avec la Turquie et le Pakistan, un pacte qui a un but de dissuasion hein, face aux agressions, même si la présidence turque a précisé que ça ne visait aucun gouvernement en particulier. Est-ce que, selon vous, avec la signature de ce pacte qui donc engage en cas d'agression armée les trois signataires, ça veut dire qu'on peut s'attendre aujourd'hui à une réponse commune de Riyad, Islamabad et Ankara à ces attaques houthistes auxquelles on assiste actuellement?
0: En tout cas, c'est un pacte très important. D'abord, il faut rappeler que c'est une extension, en fait, déjà d'un pacte de défense entre l'Arabie Saoudite et le Pakistan qui avait été signé le 17 septembre 2025. Là, il y a un pacte tripartite puisque la Turquie s'y ajoute. Il y a une recomposition des alliances au niveau régional par rapport à la faveur du conflit, et avec en toile de fond évidemment la question du maintien ou des modalités de maintien de la présence américaine. C'est un pacte très important parce qu'effectivement, le Pakistan a fait valoir que si l'Arabie saoudite était attaquée, et c'était un message directement adressé aux Houthis, mais indirectement à Téhéran, ce serait considéré comme une attaque contre le Pakistan. Il faut signaler que lors d'une frappe qui a eu lieu sur l'aéroport d'Aba au sud de l'Arabie saoudite, il y avait vraisemblablement des soldats pakistanais. Donc le sujet devient très très sensible parce que il y a effectivement une garantie sécuritaire militaire qui est apportée à l'Arabie saoudite. D'ailleurs, on peut signaler que pendant la dite guerre des 40 jours, le Pakistan a dépêché 8 000 hommes sur le sol saoudien, une douzaine d'avions de chasse et des batteries antimissiles. C'était un message destiné explicitement à Téhéran pour dire le territoire de l'Arabie saoudite est un territoire défendu aussi par le Pakistan. Donc oui, c'est très fort comme message, parce que ça montre d'ailleurs une articulation, la mise en place d'une forme d'OTAN islamique entre la Turquie, le Pakistan et l'Arabie saoudite. Je dis d'OTAN islamique parce que c'était un projet qui avait été esquissé lors du premier mandat de Donald Trump, qui parlait d'une OTAN arabe. Là, en l'occurrence, ce serait plutôt une OTAN islamique, mais avec une clause qui ressemble à celle de l'OTAN. Puisque le ministre des Affaires étrangères, justement, Mohamed, du Pakistan, Mohamed Ishaq Dar, a dit que toute attaque armée contre l'un les trois pays signataires seraient considérés comme une attaque contre tous. Ça ressemble beaucoup à l'article 5 de l'OTAN.

0: en Europe. Donc oui, il y a une recomposition stratégique majeure qui est à l'œuvre aujourd'hui, et la pièce centrale, c'est le Royaume d'Arabie Saoudite.
1: Alors, ma dernière question pour vous, monsieur Rigoulet-Rose, ce sera, on a évoqué cette reprise des hostilités, on a évoqué la trêve entrée en vigueur en 2022, on n'a pas parlé de la tentative de médiation omanaise qui avait commencé en 2023 entre les Houthis et la coalition menée par Riyad. Qu'est-ce qu'il en reste aujourd'hui?
0: Alors, il se trouve que les Omanais ont une tradition de médiation, on l'a vu à plusieurs reprises, puisque c'est là que d'ailleurs le fameux JCPOA, l'accord sur le nucléaire des fins de 2015, avait été négocié entre Américains et Iraniens. C'est aussi souvent par Oman, par Mascate, que passent un certain nombre de messages. Oui, Oman a été sollicité pour justement pour l'autre versant de la péninsule, la partie effectivement du Bab el-Mandeb. Mais pour l'instant, il y a une grande confusion qui règne, et même le statut de médiateur d'Oman est partiellement dévalué aujourd'hui, d'autant plus qu'Oman a été ciblé par les Iraniens dans ces dernières semaines, alors même qu'il bénéficie de ce statut particulier médiateur. Donc mais évidemment, il est une pièce importante parce que c'est un des deux gardiens du Golfe. On le voit, il a négocié avec Téhéran justement sur le statut d'Hormuz. Il pourrait de nouveau être sollicité éventuellement au niveau du Bab el-Mandeb. Mais pour l'instant, il faut voir l'évolution de la situation, puisque il y a un blocus effectivement qui a été mis en place par les Houthis et qui a entraîné la réponse le 30 juillet dernier d'une coalition multinationale défensive navale menée par l'Arabie Saoudite pour lever ce blocus. Donc il y a une dynamique, un élargissement de la conflictualité à l'ensemble de la région, au niveau horizontal, qui est encore maîtrisé, mais on voit bien que ça s'élargit de plus en plus.
1: Merci beaucoup, David Rigoulet-Rose. Je rappelle que vous êtes chercheur à
0: Merci.
1: l'Institut français d'analyse stratégique, rédacteur en chef de la revue Orient Stratégique et également auteur de La République d'Iran en crise systémique aux éditions de L'Harmattan. Merci d'avoir pris un peu de temps pour éclairer
0: À vous.
1: avec nous cette partie du conflit ce matin. Il est 8h passées de 28 minutes sur Médian dans quelques instants. Un nouveau journal, ce sera juste après la météo. Au Maroc, le temps sera ensoleillé sur le littoral entre Larache et Essaouira, ainsi qu'au sud de Tarfaya, et nuageux à partiellement nuageux ailleurs. Des précipitations sont prévues sur le Moyen Atlas et les trois quarts est du Haut Atlas. Il fera 28 degrés à Rabat, la capitale, sous le soleil, 29 à Casablanca, ainsi qu'à Agadir et Safi, 30 degrés pour Nador avec des nuages épars, 32 degrés du côté de Laayoun et d'Essaouira, 33 pour la ville du Détroit, Tanger, sous le soleil, 38 degrés à Fès et Oujda, 39 du côté d'Errachidia, 42 degrés à Marrakech, ce sera la maximale. En Algérie, le temps sera nuageux à partiellement nuageux à l'ouest de la ligne Mostaganem à Tamanrasset et clair ailleurs. Il fera 32 degrés à Béjaïa et Oran, 33 pour Alger et Annaba, 36 degrés du côté de Tamanrasset sous le soleil, de même qu'à Constantine, 38 degrés attendus à Tiaret, 40 à Rardaya, 42 à Chlef et 46 à Adrar, la maximale en Algérie. En Tunisie, le temps sera ensoleillé sur l'ensemble du pays. Il fera 32 degrés à Tabarka, 34 à Bizerte, 35 degrés à Monastir, Kasserine, Sfax, Djerba et Sousse, 37 degrés à Tunis, la capitale, tout comme à Gabès, 38 pour Médnine, 39 degrés à Gafsa et 41 à Tozeur. Et 8h30 sur Médian, l'heure pour un nouveau journal présenté par Anaïs Lavielle. Rebonjour Anaïs.
2: Rebonjour Alicia et bonjour à tous et toutes.
1: À la une ce matin, l'Italie et l'Espagne qui sont en mauvais termes.
2: Des tensions diplomatiques qui interviennent après l'événement de Ceuta. Rome et Madrid sont en désaccord sur la gestion de leurs frontières. Correspondance dans ce journal. Au Maroc, l'exécutif s'est lancé dans la préparation du projet de loi de finances pour 2027, mais en septembre, un nouveau parlement sera élu. Le PLF voté ne sera donc pas exercé par ceux qui l'ont établi, et cela pose problème, c'est ce que nous dira un économiste.
1: Une question dans l'actualité, les frappes états-uniennes en Iran vont-elles cesser ou du moins s'affaiblir?
2: Le président Donald Trump a annoncé suspendre les nouvelles attaques prévues à condition qu'un accord soit conclu, mais en réalité Washington est contraint par une pénurie d'armes. Les détails à venir dans ce journal.
1: Et puis nous irons en Colombie où le nouveau chef de l'État a adressé son premier discours hier.
2: L'avocat millionnaire Abelardo de la Espriella s'est dit

0: président de tous les Colombiens, mais son investiture s'accompagne de manifestations des partisans de gauche. Nous y reviendrons en fin d'édition.
1: À la une ce matin, la crise de Septa qui n'est pas sans conséquences dans la diplomatie européenne.
0: La crise migratoire s'est transformée en véritable crise diplomatique entre l'Espagne et l'Italie. Madrid menace le gouvernement de Giorgia Meloni de représailles s'il ne retire pas les contrôles aux frontières. L'Italie vient de refuser l'ultimatum, faisant monter un peu plus la tension entre les deux pays européens. On fait le point depuis l'Espagne avec notre correspondante Diane Cambon.
2: L'Italie vient de botter en touche en rejetant l'ultimatum appliqué par Madrid. Le gouvernement italien a rétorqué à l'Espagne que l'Italie, je cite, « n'accepte aucune imposition de l'étranger en matière de sécurité nationale et de contrôle des frontières ». Le socialiste Pedro Sanchez a exigé à l'Italie de lever les contrôles aux frontières pour les voyageurs en provenance d'Espagne, une décision considérée comme discriminatoire à l'égard de la population espagnole. L'Espagne a donné 48 heures à l'Italie pour retirer cette mesure qui avait été prise après l'arrivée de 72 000 migrants dans l'enclave de Ceuta. Suite à cette crise migratoire sans précédent, l'Italie avait sollicité que l'Espagne soit exclue de l'espace Schengen, craignant un flux migratoire au sein de l'Europe. Le socialiste Pedro Sanchez a pour sa part rappelé que quasiment la totalité des migrants étaient retournés au Maroc. Diane Cambon à Madrid pour Média.
0: Et je rappelle que l'événement a provoqué la mort d'au moins 79 personnes ayant tenté de rejoindre la ville occupée. Au total, ils ont été près de 72 000 à traverser le point de passage selon les chiffres des autorités espagnoles.
1: Et en parallèle au Maroc, l'exécutif s'est lancé dans la préparation du projet de loi de finances pour l'année 2027.
0: Mercredi, le chef du gouvernement Aziz Arnouch a adressé sa traditionnelle note d'orientation. Elle est destinée aux ministres, ministres délégués, secrétaires d'État, Wallis ou encore gouverneurs. Mais en septembre, les Marocains vont élire un nouveau parlement, synonyme de nouveau gouvernement qui devrait se former d'ici octobre. Cela veut dire que l'exécutif actuel prépare un PLF et sera remplacé par un autre gouvernement à la suite des élections législatives. Donc, une situation qui soulève plusieurs questions, selon Mohamed Harakat, professeur d'économie et de gouvernance à l'université Mohamed V de Rabat. Écoutez-le.
3: C'est un peu paradoxal parce que le projet de la lettre d'orientation, mais le projet de loi de finances pour 2027, il est préparé par un gouvernement qui est partant, c'est-à-dire qui crée un problème au niveau de la responsabilité du gouvernement prochain, c'est-à-dire est-ce qu'il va adopter tout ce qui a été fait par un ancien gouvernement ou bien il va faire seulement l'exécution et le suivi d'un plan qu'il n'a pas élaboré et qu'il n'a pas conçu. À mon sens, c'est un grand problème parce que maintenant, la loi de finances, il commence en 2027, le 1er janvier, et en même temps, un parlement... Et en même temps, qui va discuter ces priorités, comment les mettre en œuvre. Et surtout qu'on a d'autres éléments qui restent en côté de la santé. Il y a l'éducation, il y a le culturel, l'économie des savoirs, la recherche scientifique n'est pas citée dans le projet de loi de finances. On ne peut pas être un pays émergent si on ne donne pas d'importance à l'économie des savoirs et à la recherche scientifique et de l'innovation. Ça, c'est important.
0: Mohamed Harakat, professeur d'économie et de gouvernance à l'université Mohamed V de Rabat. Des propos recueillis par Paul-Lionel Kivigère.
1: Et on en parlait avec notre invité il y a quelques instants. À l'actualité, c'est aussi la région du Golfe qui s'enlise dans une nouvelle escalade.
0: Au Yémen, les Houthis ont de nouveau ciblé les forces gouvernementales, tuant 60 de ses membres. Il s'agit de l'offensive la plus meurtrière depuis la trêve de 2022. Une attaque qui ravive donc les tensions entre les rebelles pro-Iran et les autorités yéménites. Un conflit qui dure depuis 2014 et qui menace également les capacités de l'Arabie saoudite alliée du Yémen. Rappelons que les Houthis ont attaqué plusieurs pétroliers saoudiens dans le cadre d'un blocus sur la mer Rouge. Et face à ces tensions croissantes, Riyad a signé un accord avec ses alliés pakistanais et turcs. Hier, un pacte de défense a été adopté à la Mecque, en Arabie Saoudite. Il permet désormais une coalition des trois pays médiateurs du conflit en Iran en cas d'attaque armée.
1: Et justement, dans le conflit en Iran, le belligérant états-unien commence peut-être à s'essouffler.
0: Washington est à court d'armes. Donald Trump dément. Le président a écrit sur son réseau social, je cite, « Les États-Unis disposent de quantités énormes de munitions, mais d'après le média américain CNN, les États-Unis auraient utilisé près de 80% de leurs intercepteurs TAD. Il s'agit d'un système de défense antiaérienne à haute altitude. Dimanche dernier, Donald Trump a assuré que les États-Unis et Israël avaient convenu de suspendre de nouvelles frappes prévues contre l'Iran, à condition qu'un accord soit rapidement conclu. Mais pour Romuald Sciorra, cette mesure est liée à la pénurie dans l'arsenal américain et pas que. Il est directeur de l'Observatoire politique géostratégique États-Unis de l'Institut de relations internationales et stratégiques. Écoutez-le.
4: N'oublions surtout pas une chose, c'est que Donald Trump tente depuis maintenant déjà plusieurs mois de se sortir du bourbier iranien. Il avait pensé s'en tirer.

0: avec le protocole d'accord signé à Versailles, qui a été très mal vécu aux États-Unis, qui est vu comme une capitulation, l'aspect financier, 300 milliards d'investissements en Iran, avoir joli iranien reversé aux Iraniens, je veux dire, a créé de la gronde au sein même de l'électorat MAGA de Trump. Donc bref, Trump a dû repartir dans une série de bombardements suite aux provocations iraniennes d'il y a quelques semaines, mais son objectif est toujours de se sortir le plus rapidement possible de ce bourbier. Donc oui, la pénurie d'armement, de munitions que connaît aujourd'hui l'armée américaine a joué, mais c'est surtout la volonté de Trump de se sortir de ce bourbier à quelques mois des élections de mi-mandat.
1: Voilà l'analyse de Romuald Ciora, directeur de l'Observatoire politique géostratégique États-Unis au sein de l'Institut de relations internationales et stratégiques. Il répondait aux questions de Paul Lionel qui vigère. Et autre annonce de Donald Trump hier, le président états-unien veut mettre un terme à la pratique consistant pour des étrangères à accoucher sur le sol états-unien afin que leur enfant en ait la nationalité. Une mesure sur le même thème avait déjà été annulée par la Cour suprême, mais cette semaine, le président états-unien semble donc déterminé à remettre en question le droit du sol.
2: Sur le continent américain, toujours, on prend la direction de la Colombie.
1: Abelardo de la Espriella, c'est officiellement le nouveau président de la République colombienne. Près d'un mois et demi après sa victoire aux élections présidentielles, remportée de justesse face à son adversaire de gauche, Ivan Cepeda, le nouveau chef d'État a été investi hier. Bonjour Marianne Garnier.
3: Bonjour Anaïs, bonjour Alicia, bonjour à toutes et à tous. Et
1: une cérémonie, Marianne, d'investiture est l'occasion de prononcer son premier discours pour assumer son style et ses idées en rupture avec son prédécesseur de gauche, Gustavo Petro.
3: Oui Anaïs, la rupture, c'est le mot d'ordre du nouveau président Abelardo de la Espriella. Et cela commence par le lieu où cette cérémonie a été organisée. Si elle prend habituellement place sur la place Bolivar, justement à Bogota, eh bien c'est la caserne militaire de Pichincha à Cali qui a été choisie. Une manière de rappeler que le premier combat du nouveau chef d'État sera la lutte contre le narcotrafic et la guérilla. Pour ce faire, l'avocat de 48 ans, proche de Donald Trump, assume une méthode en rupture avec son prédécesseur. Fin du dialogue, intensification des bombardements contre les camps de la guérilla, construction de méga-prisons sur le modèle du Salvador, un modèle à l'opposé de la paix totale prônée par Gustavo Petro.
1: Et Marianne, celui qui aime à se faire surnommer le tigre, a-t-il annoncé d'autres priorités?
3: Oui Anaïs, a commencé par la lutte contre la corruption que le nouveau chef d'État attribue à son prédécesseur. L'homme d'affaires a aussi présenté les grands axes de son programme de régénération économique, valorisation de l'initiative privée, gel de la dépense publique ou encore la baisse des impôts pour les plus riches. L'autre point prioritaire de son projet concerne ce qu'il appelle la bataille culturelle. Le nouveau chef d'État prône la restauration de certaines valeurs comme la famille, la discipline, le respect de la loi, l'amour pour la patrie ou encore la croyance en Dieu.
1: Et le tigre promet de mordre durement mais il cherche aussi à rassurer ses opposants, Marianne.
3: Et oui Anaïs, le nouveau chef d'État a promis de respecter la séparation des pouvoirs et de garantir les droits de l'opposition. Une dernière chose à retenir, c'est le fait qu'Abelardo de la Espriella pourra compter sur le soutien de Donald Trump. Le locataire de la Maison Blanche a d'ores et déjà annoncé 1 milliard de dollars pour Bogota.
1: Merci beaucoup Marianne Garnier pour ces précisions et un dernier mot du continent avant de nous quitter Alicia, puisqu'une toute nouvelle espèce de grenouille a été découverte au Costa Rica. C'est ce que révèlent des responsables du Conseil National de la Recherche Scientifique et Technique d'Argentine. Une grenouille qui aime le café. L'animal minuscule verdâtre et nocturne trouve son habitat idéal dans les caféiers, mais elle est menacée par les produits agrochimiques utilisés dans les plantations.
2: Ça m'a l'air d'être une adorable petite bestiole. Merci, une petite bonne nouvelle pour la biodiversité pour terminer ce journal. Il est 8h 40 sur Média, restez avec nous, c'est l'heure de retrouver Sport Matin. Mansef Zamrat est donc de retour en studio pour cette deuxième édition de Sport Matin. Rebonjour Mansef.
4: Eh bien rebonjour Alicia, rebonjour à toutes et tous. Quel plaisir de vous retrouver ce matin.
2: Mansef, on est à quelques heures d'un rendez-vous capital et les Lions de l'Atlas jouent gros face à l'Afrique du Sud. Le Maroc vise une place en demi-finale mais aussi un billet direct pour la Coupe du Monde féminine 2027.
4: Et puis à la veille de ce quart de finale, Jorge Vilda s'est montré lui confiant. Le sélectionneur des Lions de l'Atlas assure que son staff a minutieusement étudié l'Afrique du Sud, une équipe qu'il sait capable de construire et de se montrer dangereuse grâce à sa vitesse offensive et à l'expérience de ses joueuses. Pas question pour autant de renoncer au principe marocain. Vilda veut voir son équipe imposer son jeu et surtout retrouver de l'efficacité devant le but. L'absence de réalisation lors du dernier match n'est selon lui qu'un épisode ponctuel. Même détermination chez Khadija Armichi en conférence de presse. La gardienne des Lions de l'Atlas mesure l'importance du rendez-vous et la responsabilité qui pèse sur cette génération. Désormais

0: Installé parmi les références du football féminin africain. Face à l'Afrique du Sud, les Marocaines veulent rester concentrées et tout donner pour être à la hauteur des ambitions du football féminin marocain. Eh bien, on écoute Zeynep Redouani. Elle était hier en séance d'entraînement, la dernière séance d'entraînement de veille de match, au micro de la Fédération Marocaine de Football.
1: Les préparatifs se déroulent comme pour n'importe quel match. En réalité, les joueuses sont conscientes de la responsabilité qui leur incombe. Nous avons réussi à atteindre le premier objectif qui était de finir en tête du groupe. Si Dieu le veut, le deuxième objectif est de se qualifier pour la Coupe du Monde et de rendre heureux le public marocain. En vérité, un simple mot de remerciement ne suffit pas à leur égard. Je voudrais leur dire de se donner la main et de venir nous encourager mutuellement pour que nous puissions nous qualifier pour la Coupe du Monde.
0: De son côté, l'Afrique du Sud, c'est également que la mission s'annonce difficile. La sélectionneuse Désirée Ellis insiste notamment sur l'impact du public marocain et demande à ses joueuses une concentration maximale pour tenter de décrocher leur place dans le dernier carré. Le coup d'envoi de ce quart de finale sera donné ce soir à 21h au stade Mouli El Hassen de Rabat. Un match à très gros enjeu puisque les quatre demi-finalistes décrocheront directement leur qualification pour la Coupe du Monde 2027 au Brésil. Pour les équipes éliminé. Il faudra passer par les barrages intercontinentaux. Au programme également aujourd'hui à 18h, la Côte d'Ivoire affronte l'Algérie et demain deux autres quarts de finale, le Cameroun et le Nigeria à 18h. Puis le Malawi face au Ghana, ce sera à partir de 21h.
2: Puis on s'interroge dans l'actualité sportive. Mansef, Gianni Infantino peut-il encore compter sur le soutien de l'Amérique du Sud? En pleine crise à la FIFA, le président de l'instance mondiale a reçu hier plusieurs marques de soutien au cours de son déplacement en Colombie.
0: Il est présent à Cali pour assister à l'investiture du nouveau président colombien Abelardo de la Esperia, figure de la droite dure et proche de Donald Trump. Infantino a notamment été photographié aux côtés de Ramón Razzurón, le président de la Fédération colombienne, et d'Alejandro Domínguez, le patron de la Conmebol, la confédération sud-américaine qui regroupe 10 fédérations. Des soutiens qui interviennent alors qu'Infantino est de plus en plus contesté, notamment après son projet finalement abandonné, on le rappelle, d'ouvrir la FIFA à des investisseurs privés à travers la création d'une société commerciale chargée notamment de l'organisation des Coupes du Monde. L'UEFA maintient sa menace de boycott des prochaines Coupes du Monde, tandis que la présidente de la fédération norvégienne réclame désormais le départ d'Infantino à 8 mois de la fin de son mandat. Et alors qu'il est pour l'instant le seul candidat déclaré à sa propre succession en mars 2027, le patron du football mondial doit donc composer avec une opposition de plus en plus visible, une crise qui est donc loin d'être terminée.
2: Pourtant, Monsef, la Coupe du Monde 2030, c'est presque demain. Comment est-ce que ce contexte risque de déstabiliser la prochaine édition du tournoi?
0: Et oui, c'est incontestablement demain, Alicia, mais il faut aussi rester optimiste. Après la tempête vient toujours le beau temps. Gianni Infantino pourrait ne pas être réélu lors du prochain scrutin. En cas de réélection, il devra impérativement regagner la confiance de l'ensemble des acteurs du football mondial. De son côté, le Maroc fait abstraction de cette crise et poursuit activement ses préparations. Pour 2030, le Royaume accélère notamment la construction du grand stade Hassan II à Ben Slimane, une enceinte qui doit pouvoir accueillir près de 115 000 spectateurs. Avec la Fondation Maroc 2030 et l'ensemble des projets engagés, le Royaume s'affirme également comme un candidat sérieux à l'organisation de la finale, une perspective qui suscite déjà des inquiétudes en Espagne. On le voit dans la presse espagnole où on imaginait déjà depuis longtemps la finale se jouer au stade Santiago Bernabéu de Madrid.
2: On continue par les football avec un ballon mythique qui pourrait bientôt battre des records aux enchères. C'est celui utilisé par Diego Maradona lors du célèbre Argentine-Angleterre du Mondial 1986, qui pourrait être vendu pour plus de 10 millions de dollars, Monsef.
0: Quelle somme, elle fait mal à la tête, Alicia. La vente aura lieu du 21 au 23.
2: Vous allez participer aux enchères?
0: Bien sûr, je serai, je vais aller au bout.
2: Il sera de votre côté.
0: Et la vente aura lieu, on a rendez-vous du 21 au 23 août aux États-Unis avec une mise à prix fixée à 2,5 millions de dollars. Ce ballon est celui de la mythique main de Dieu, mais aussi du deuxième but exceptionnel de Maradona qui avait éliminé 4 joueurs anglais avant de tromper le gardien. Conservé pendant plus de 30 ans par l'arbitre tunisien Ali Ben Nasser, le ballon avait déjà été proposé aux enchères en 2022 et 2023. Il pourrait cette fois dépasser le record du maillot porté par Maradona lors de cette rencontre, vendue en 2022 pour 9,3 millions de dollars. C'est dans ce contexte qu'on rappelle que le procès sur les circonstances de sa mort s'est poursuivi jeudi en Argentine avec un témoignage particulièrement poignant. Son masseur Nicolas Tafarel a décrit les derniers jours de l'ancienne star très affaiblie, alitée et souffrant de nombreux œdèmes. Il ne pouvait plus manger, se laver ni même s'occuper de son hygiène. Le masseur affirme avoir alerté l'équipe médicale sans réaction concrète. La veille de sa mort, il aurait tenté de le

0: faire sortir du lit. Maradona lui aurait répondu alors « Je ne veux rien, Tafita, ça y est ». Décédé le 25 novembre 2020 à 60 ans, l'ancien champion du monde est au cœur d'un procès qui vise 7 professionnels de santé, soupçonnés tous de négligence ayant pu contribuer à sa mort. Il risque jusqu'à 25 ans de prison et tous contestent toute responsabilité. Allez, on refait ensemble notre culture sportive ce matin. C'est l'heure du quiz, Alicia. On répond toujours, comme d'habitude, par vrai ou faux, 5 petites questions. On commence par la première. En tennis de table, un match se joue obligatoirement en 5 manches.
1: Je ne sais pas.
0: Eh ben, c'est faux, c'est faux. Le nombre de manches dépend de la compétition. Un match peut notamment se jouer au meilleur des 5 ou des 7 manches. En athlétisme, le 100 mètres est une épreuve disputée uniquement en ligne droite. Là, c'est simple.
1: Bah non, c'est faux.
0: Eh ben non, c'est vrai, Alicia, vous regardez pas beaucoup les épreuves d'athlétisme. Le 100 mètres se court sur la ligne droite de la piste. C'est l'une des épreuves les plus emblématiques du sprint. En water polo, les joueurs ont le droit de toucher le fond de la piscine pendant le match.
1: Mais j'ai envie de dire non.
0: Et effectivement, c'est faux. Les joueurs évoluent dans une partie profonde de la piscine et ne doivent normalement pas toucher le fond. Ils doivent donc rester constamment en mouvement pour se maintenir à la surface. On passe au ski de fond. Les épreuves peuvent se disputer selon deux techniques, classique ou skating.
1: C'est faux.
0: C'est vrai. Le ski de fond comprend notamment, comprend la technique classique et le libre style, également appelé donc skating. Les deux techniques nécessitent des gestes et des équipements adaptés. On termine par la dernière question. En cricket, une équipe peut inscrire des points en courant entre deux guichets.
1: Et là, je ne sais pas, confesse n'avoir jamais vu un match de cricket.
0: Après avoir frappé la balle, les batteurs peuvent courir entre les deux guichets. Chaque course complète permet à leur équipe de marquer un point. On a bien refait la culture sportive. Ce matin, vous avez 1 sur 5, Alicia. Attention, à la prochaine, il faudra faire mieux.
1: C'est dur, bientôt les avertissements pour moi. Ça me rappelle des souvenirs du collège. Merci beaucoup, Monsef, pour ce point complet sur l'actualité sportive. 8h passées de 48 minutes sur Médian. Restez avec nous tout de suite. C'est l'heure de retrouver Co-Émergence Express avec Oumar Baldé.
2: Bonjour et bienvenue dans votre magazine Coémergence Express. Cette semaine, nous allons parler d'intelligence artificielle et d'influence marketing en Afrique. Est-ce domaine est suffisamment exploré? Nous allons essayer d'en savoir davantage avec notre invité. Il s'agit de Mariem Bessa, cofondatrice et CEO de IPO AI. J'espère avoir bien prononcé. Bonjour à vous, Mariem Bessa, et merci d'avoir accepté notre invitation.
3: Bonjour, avec plaisir. Merci à vous de l'invitation.
2: Alors, tout d'abord, parlez-nous de IPO AI.
3: C'est très simple. IPO est né d'une idée qui vient en fait d'un chaos opérationnel. IPO AI, c'est aujourd'hui une plateforme de marketing d'influence qui met en contact les créateurs de contenu avec les marques et les agences. J'ai créé une agence de marketing digital il y a 10 ans. Et pendant près de 10 ans, j'ai mené des campagnes d'influence, plus de 250 campagnes d'influence à la main, avec un peu de data, mais vraiment à la main de A à Z. Mmh. Et on s'est rendu compte du chaos opérationnel. Et c'est de là qu'est arrivée l'idée d'automatiser tout ça, de professionnaliser ce secteur d'activité et de donner un outil propulsé par l'intelligence artificielle qui va permettre aux marques et aux agences de gérer leurs campagnes d'influence, du brief jusqu'au matching des créateurs et au pilotage complet des collaborations.
2: Alors, comment justement l'intelligence artificielle aide à faire émerger davantage ou rendre plus efficace ce domaine du marketing ou de l'influence marketing?
3: Merci pour cette question très pertinente. Alors, ce qu'il faut savoir, c'est qu'aujourd'hui, quand les marques travaillent avec des agences pour leur campagne d'influence ou même quand des marques travaillent en direct avec les influenceurs, il y a pratiquement 14 étapes d'aller-retour entre la marque, l'agence et l'influenceur. Ces allers-retours-là sont uniquement pour lancer une campagne. Alors imaginez 14 allers-retours qui sont faits par mail, WhatsApp, DM, c'est-à-dire message direct sur Instagram ou sur TikTok. C'est très très lourd comme gestion opérationnelle. Donc nous, ce qu'on a créé, c'est un agent AI intelligent qui est venu automatiser ces 14 étapes pour permettre en moins de 15 minutes à une marque ou une agence de lancer sa campagne d'influence grâce à un matching intelligent entre les marques et des créateurs de contenu selon un score de pertinence. Donc ce qui se passait en offline sur pratiquement 7 à 10 jours se passe aujourd'hui sur IPO.

0: en 15 minutes.
1: En tout cas, c'est intéressant. Alors là, il est question de se déployer sur l'Afrique, par exemple. Justement, est-ce que sur l'Afrique aujourd'hui, vous sentez ces activités d'influence marketing émerger et intéresser du monde?
0: Oui, tout à fait. Alors écoutez, aujourd'hui, le marché mondial de l'influence marketing est autour de ce qu'on appelle la creators economy, est autour de 250 milliards de dollars, avec une évolution à deux chiffres d'année en année et qui est poussée à, en 2030, atteindre les 450 milliards de dollars. L'Afrique n'est pas en reste parce que sur le continent africain, d'abord, on a une jeunesse qui est très, très active. Sur les réseaux sociaux, on est peut-être un des continents les plus connectés en termes de proportionnalité de la population. Et puis surtout, cette jeunesse active est très influente sur les réseaux sociaux. Donc oui, maintenant, le marché existe en Afrique. C'est un marché de pays émergents qui va devoir se professionnaliser. Et c'est là le plus grand challenge. Ce n'est pas est-ce que le marché existe ou pas, c'est comment éduquer le marché et le professionnaliser pour justement le faire passer à un niveau de standardisation qui n'existe pas aujourd'hui, qui est souvent aujourd'hui plutôt informel ou plutôt, on va dire, brouillon entre guillemets.
1: Alors.
0: Donc, le challenge versus des pays développés comme les US ou l'Europe n'est pas de construire un marché, mais c'est de plutôt professionnaliser un marché existant.
1: Alors, justement, en professionnalisant, parlant de professionnalisation de ce marché, aujourd'hui, est-ce que les influenceurs africains arrivent à tirer leur épingle du jeu?
0: Complètement. On voit beaucoup d'influenceurs africains qui rayonnent sur le continent, mais même à l'international. Et on a beaucoup d'exemples des Nigérians, des Sud-Africains, des Kényans. C'est vrai que l'Afrique anglophone est beaucoup plus avancée que l'Afrique francophone en matière de marketing d'influence. Au Maroc également, nous avons énormément d'influenceurs, mais c'est vrai que le rayonnement des influenceurs marocains reste local et très très peu arrive à un niveau régional. Mais on va y arriver, comme ça s'est passé dans le GCC, dans les pays de Moyen-Orient, où justement ça a grandi petit à petit jusqu'à avoir un rayonnement international.
1: Vous parlez du GCC, c'est les pays donc du Golfe, hein? Alors,
0: C'est les pays du Golfe.
1: exactement. Alors, une dernière question aujourd'hui. Qu'est-ce qu'il est possible de faire entre le Maroc et ses partenaires du continent, les influenceurs du Maroc, les influenceurs du continent, pour mieux structurer ce domaine de l'influence marketing?
0: Alors, ce qu'on va réussir à faire, nous, avec notre stratégie d'expansion, c'est vraiment travailler pays par pays. Donc, on a une stratégie où le Maroc est le premier pays où vont arriver des marchés derrière, comme le Nigeria, le Kenya, l'Égypte, etc. Donc, c'est vraiment des openings, on va dire, des country openings qui vont nous permettre d'aller traiter chaque pays tout seul et d'empowerer les créateurs de contenu de chaque pays tout seul et de permettre aussi aux marques de travailler de manière plus normalisée et plus standardisée. Maintenant, l'interaction inter-pays n'est pas vraiment prévue à notre niveau. Ce n'est pas notre objectif. Notre objectif, c'est vraiment d'aller travailler pays par pays.
1: Donc, à suivre. Merci à vous, Myriam Bessa. Je rappelle que vous êtes la cofondatrice et CEO de IPO AI. Merci d'avoir accepté notre invitation dans Coémergence Express. Et ce fut un plaisir de vous avoir avec nous.
0: Merci à vous.
1: Merci à vous aussi de nous avoir suivis. Je rappelle que vous pouvez retrouver Coémergence Express sur notre site medium.com. Au plaisir de vous retrouver la semaine prochaine, Inch'Allah.
2: 8h55 sur Médian, c'était donc Oumar Baldé pour Coémergence Express. Pour refermer ce carrefour, chers auditeurs, je propose une petite pause littéraire avec votre chronique L'Accent. Aujourd'hui, on se pose cette question: comment raconter une guerre que l'on n'a pas vécue, mais qui habite pourtant votre nom, votre visage, votre silence familial? Comment hériter d'un pays que l'on ne connaît pas et d'une mémoire que personne ne vous a transmise? Voilà comment s'interroge Alice Zeniter dans L'Art de perdre, un grand roman sur l'Algérie, sur la France, sur ses familles pour qui l'histoire n'est jamais tout à fait passée. C'est L'Accent d'Antoine Casalta.
3: C'est en Algérie que commence cette histoire, dans les montagnes de Kabylie plus précisément. Ali y est un paysan respecté, il choisit le camp de l'armée française pendant la guerre d'indépendance. Il devient alors harki, un choix de survie peut-être, un choix politique aussi sûrement, mais un choix qui condamne certainement.
4: Un homme un jour l'ira et tout recommencera.

0: vous apprendrez à savourer les mots et le langage. En dépit de tout ce qu'on peut vous raconter, les mots et les idées peuvent changer le monde.
1: Ouvrez vos livres, page 394.
2: Lorsque l'Algérie devient indépendante, il faut alors fuir, quitter la terre, les oliviers, la langue, les morts. En France, la famille est parquée dans des camps, le déclassement y est brutal. L'ancien notable devient ouvrier, et c'est dans ce drame personnel que le silence s'installe. Puis viennent les générations suivantes. Hamid d'abord, le fils, lui décide d'oublier. Il se fond, il réussit, il coupe le fil. Et enfin Naïma, la petite fille, née française, intégrée, indépendante, elle ne parle pas arabe, elle connaît mal l'histoire, son histoire, mais quelque chose la travaille, une absence, une question qui insiste, qu'a-t-on perdu exactement ?
3: Il lui arrive souvent de faire la liste silencieuse de ses oncles et tantes, uniquement pour vérifier qu'elle n'en oublie pas, et il lui arrive parfois d'en oublier, ce qui la désole. Autant qu'elle se souvienne, il a toujours été triste. À quel moment a-t-il décidé que sa détresse avait la taille d'un pays manquant et d'une religion perdue ? Les mots de l'oncle fluo tournent dans sa tête comme la petite musique pénible d'un manège installé juste sous ses fenêtres. Est-ce qu'elle a oublié d'où elle vient ? Quand Mohamed dit ces mots, il parle de l'Algérie. Il en veut aux sœurs de Naïma et à leur cousine d'avoir oublié un pays qu'elles n'ont jamais connu. Et lui non plus d'ailleurs, puisqu'il est né dans la cité du pont Ferron. Qu'est-ce qu'il y a à oublier ? Bien sûr, si j'écrivais l'histoire de Naïma, ça ne commencerait pas par l'Algérie. Elle naît en Normandie. C'est de ça qu'il faudrait parler.
2: C'est là que le roman devient vertigineux, parce que l'art de perdre ne raconte pas seulement l'exil, mais il interroge aussi la transmission impossible. En effet, comment hérite-t-on d'un passé que l'on n'a pas vécu ? Comment porter une mémoire dont personne ne parle ? Et surtout, que signifie être français quand l'histoire a laissé une cicatrice invisible dans une famille ? Alice Zeniter écrit avec précision, sans pathos ni simplification. Ce n'est ni une distribution d'innocence ou de culpabilité. Elle explore les zones grises, la honte, la colère, le ressentiment, le désir d'intégration et le besoin d'appartenance. Le titre dit tout, il faut apprendre à perdre.
4: C'est un emprunt à un poème d'Elizabeth Bishop, qui est une poétesse que j'aime énormément et qui, dans ce poème, dit de manière à la fois très triste et très drôle, que dans l'art de perdre, il ne serait pas dur de passer maître et que la vie, finalement, c'est un apprentissage de la perte qui se fait à tous les niveaux. Elle dit qu'il faut apprendre à perdre ses clés et à perdre l'heure qui suit la perte des clés, parce qu'on cherche les clés partout. Et puis elle grandit et elle dit voilà, il faut apprendre à perdre des rivières, il faut apprendre à perdre les maisons où on a grandi. Et en fait, pour moi, ces gens, cette famille qui partait de l'Algérie, perdait aussi énormément, elle perdait des sensations, elle perdait un statut social, elle perdait une langue, puisque la langue qui était parlée là-bas devient tout à coup un stigmate honteux. Il faut l'oublier, il faut la cacher, il faut se lancer dans l'apprentissage d'une autre. Elle perdait des choses tellement immenses que peut-être on ne laissait pas de place aux toutes petites pertes.
2: Mais le roman suggère aussi autre chose. On ne perd jamais totalement. Ce qui n'est pas dit circule autrement, dans les silences, dans les gestes, dans les fractures invisibles. C'est un grand roman politique au sens noble du terme, un roman sur la guerre d'Algérie évidemment, mais aussi un roman sur la France contemporaine, L'art de perdre d'Alice Zeniter, un livre ample qui rappelle qu'on ne choisit pas toujours son héritage, mais qu'on peut choisir de l'affronter.
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6: Il est 9h sur Médien, Matin Info, c'est donc fini. Merci à vous d'avoir passé votre matinée en notre compagnie. Je vous retrouve demain pour une nouvelle tranche d'informations. Et pour le moment, je vous laisse en compagnie de Othmane Tahiri pour une nouvelle synthèse d'actualité. Bonjour Othmane.
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1: Bonjour à toutes et tous, avec vous Stéphanie Parot. La rupture est actée entre l'Espagne et l'Italie. Madrid a décidé d'imposer des contrôles aux frontières aux voyageurs italiens. Une mesure jusqu'au 7 septembre annoncée par le ministre espagnol de l'Intérieur hier. Une réponse aux mesures similaires imposées par Rome après l'afflux massif de migrants à Ceuta. L'Italie a suspendu l'accord de libre circulation avec l'Espagne ce 31 juillet. On reste en Europe avec une ingérence, celle de la Russie contre la France. Le candidat à la présidentielle, Gabriel Attal, a porté plainte selon ses avocats aujourd'hui. D'après la même source, des réseaux russes cherchent à déstabiliser l'élection présidentielle prévue en 2027 en France. Israël bombarde le sud du Liban ce matin. D'après l'agence de presse nationale du pays, les frappes ont commencé à minuit et se sont étendues jusqu'au matin. Des attaques malgré le cessez-le-feu acté entre Tel Aviv et le Hezbollah, puis plus récemment les autorités libanaise. En Cisjordanie, les forces israéliennes installent un point de contrôle militaire à l'ouest de Ramallah. D'après des sources locales, des soldats seraient installés dans un point de contrôle où ils vérifient les cartes d'identité. Dans le même temps, Tel Aviv continue de bombarder la bande de Gaza. Malgré le cessez-le-feu, 3 Palestiniens ont été blessés au nord de Ran Younes. Nouveau président pour la Colombie, le milliardaire Abelardo de la Espriella a donné son premier discours hier. Pendant cette prise de parole, le chef d'État a rappelé qu'il affronterait sans répit le narcotrafic. Dans le même temps, son allié Donald Trump a annoncé une aide

0: 1 milliard de dollars pour la Colombie. 4000 cas d'Ebola, c'est le bilan des autorités sanitaires congolaises. D'après la même source, 1850 hommes et femmes ont perdu la vie. De son côté, Médecins sans frontières a alerté mercredi sur la dégradation de la situation dans l'est du pays. D'après MSF, l'épidémie continue de se propager à un rythme alarmant et sans précédent. Nouvelle vague de chaleur pour le Royaume ce week-end. Des températures jusqu'à 47 degrés sont attendues dans certaines provinces du Maroc, celles de Zagora, Tata et Boujdour notamment. Une alerte de la Direction Générale de la Météorologie. Et un peu de football pour finir. Les premiers quarts de finale de la CAN féminine ont lieu aujourd'hui. À 18h, la Côte d'Ivoire affrontera l'Algérie. Puis à 21h, le Maroc rencontrera l'Afrique du Sud. Des matchs importants pour la qualification mondiale de l'année prochaine. C'est la fin de ce flash. Belle journée à l'écoute de Midi 1.
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1: Bonjour à toutes et tous, avec vous Stéphanie Parot. La libre circulation totale dans l'espace Schengen n'est plus. Madrid a décidé d'imposer des contrôles aux frontières aux voyageurs italiens. Une mesure jusqu'au 7 septembre annoncée par le ministère espagnol de l'Intérieur hier. Une réponse aux mesures similaires imposées par Rome après l'afflux massif de migrants à Ceuta. L'Italie a suspendu l'accord de libre circulation avec l'Espagne ce 31 juillet. Dans le reste de l'actualité, l'armée israélienne a ouvert le feu en Cisjordanie occupée. Dans le même temps, des colons ont attaqué une maison palestinienne près de Bethléem. Et ce matin, des sources locales ont annoncé que des soldats seraient installés dans un point de contrôle où ils vérifient les cartes d'identité à Ramallah. Tel Aviv continue aussi ses opérations militaires dans la bande de Gaza. 1257 Gazaouis ont été tués dans l'enclave depuis le cessez-le-feu signé l'année dernière. Un chiffre du ministère palestinien de la Santé. Au total, au moins 73 384 hommes, femmes et enfants ont perdu la vie tués par Tel Aviv depuis octobre 2023. Un chiffre sous-estimé selon plusieurs experts. La Russie et l'Ukraine sont dans une guerre qui paraît sans fin. Cette fois, Moscou a attaqué Kiev. D'après le président ukrainien, 4 hommes et femmes sont morts. Volodymyr Zelensky a donc demandé à ses alliés de lui fournir plus de munitions. En tout, 135 drones ont été abattus par la défense aérienne ukrainienne dans la nuit. 4000 cas d'Ebola, c'est le bilan des autorités sanitaires congolaises. D'après la même source, 1850 hommes et femmes ont perdu la vie. De son côté, Médecins sans frontières a alerté mercredi sur la dégradation de la situation dans l'est du pays. D'après MSF, l'épidémie continue de se propager à un rythme alarmant et sans précédent. En France, des fortes chaleurs sont attendues. La semaine prochaine, les températures pourront atteindre les 40 degrés d'après les prévisions météorologiques. La troisième vague de l'été, des phénomènes amplifiés par le réchauffement climatique. Et un peu de football pour finir. Les premiers quarts de finale de la CAN féminine ont lieu aujourd'hui. À 18h, la Côte d'Ivoire rencontrera l'Algérie. Puis à 21h, le Maroc affrontera l'Afrique.

Avant les champs, il y a eu la pierre. Et avant les villages au Maroc, il y a eu les abris. Il faut imaginer le Maroc il y a 3000 ans, 4000 ans. À l'époque, il n'y a pas de route, pas de murs, pas de frontières. C'est un pays qui est fait de passages pour les hommes, pour les animaux. Au nord, les reliefs du Rif. Plus bas, les vallées. À l'ouest, l'Atlantique, au bord de la Méditerranée, quelques grottes ouvertes, comme des refuges. C'est là que commence l'histoire. À Ifri ou Dadan, les hommes ne construisent pas encore de maison. Ils reviennent, et ce point est essentiel, puisque revenir quelque part, c'est choisir un lieu. Et dans le sol, on va retrouver, des milliers d'années plus tard, quelques foyers, quelques éclats de silex, des coquillages, des ossements. Ce ne sont pas des ruines spectaculaires, ce sont des traces. Mais elles disent tout. Elles disent que l'homme était là. Il a allumé un feu, il a taillé la pierre, il a partagé le repas, il a fait une halte prolongée. Cet homme vit encore de la chasse. Il fait un petit peu de pêche côtière, mais ne va pas bien loin. Soit dans l'Atlantique, soit dans la mer Méditerranée. Il se nourrit de quelques petites plantes sauvages. Il suit les saisons comme d'autres lisent les étoiles dans le ciel. La grotte, en fait, est la première architecture. Ce n'est pas une maison, mais c'est un point d'appui. C'est une promesse d'une vie en un même endroit, un lieu où demain viendront les premiers agriculteurs du Maroc. Et puis, sans bruit, un fait nouveau va apparaître. Pourtant, on ne voit rien à l'œil nu, les grottes sont toujours les mêmes, bon, les hommes reviennent aux mêmes abris, mais, on va retrouver quelque chose. On va retrouver des graines. Oui, c'est incroyable, des milliers d'années plus tard. Du blé, de l'orge, des lentilles. Ces plantes ne sont pas venues ici par hasard. Elles ont été introduites. Certaines de régions lointaines, au-delà de l'espace méditerranéen. D'où exactement, on ne sait pas. Mais on note, on a découvert des éléments dont on se demande, mais cela venait d'où ? Et l'on sait que certaines de ces graines ont été brûlées. Donc ça veut dire qu'elles ont été manipulées, préparées, peut-être même et certainement stockées. Elles faisaient partie de la vie quotidienne. Et la nourriture donc était préparée à l'avance, donc une anticipation. Donc on est toujours dans cette idée de « je reviens chez moi ». Donc si je reviens chez moi, c'est en me demandant bon, d'accord, au jour le jour, mais demain, la famille mange quoi ? Et dans ce Maroc, qui ne s'appelle pas encore le Maroc, qui est cette terre qui va naître telle que nous la connaissons aujourd'hui, mais ces graines ouvrent un nouvel espace, puisque c'est une subsistance, un don de la nature, qui indique que la communauté des hommes s'organise. On approche à pas de velours vers l'agriculture.

Et à côté des graines, un autre changement, peut-être un petit peu plus visible celui-ci. Ah oui, l'animal. Ce n'est plus celui que l'on chasse, ce n'est plus la proie. Jusqu'ici, on le suivait, on le traquait, on le capturait. Maintenant, on le garde. On a des traces d'ailleurs sur des sites néolithiques, des ossements de chèvres, de moutons et puis bientôt de bovins. Cela signifie que l'animal, bah, c'est comme l'homme, il ne passe plus, il reste. Donc le chasseur devient

éleveur. Changement de vie. Garder un animal, ce n'est pas seulement le posséder, c'est l'accompagner, bah c'est le nourrir, le surveiller, le soigner, le protéger des prédateurs, le guider vers l'eau, vers l'herbe. Il faut donc apprendre le rythme des saisons, il faut anticiper ce qu'il est, il faut penser sécurité alimentaire. On dépend moins du hasard, on dépend moins de la chasse, on dépend finalement de sa capacité à gérer la présence animale auprès de soi pour la famille. Ce qui fait qu'il y a un lien qui commence à s'instaurer et que l'on va retrouver, mais même aujourd'hui encore, ce lien tout à fait singulier entre l'homme et l'animal. L'un appartient à l'autre. Il y a un attachement. Bon, à l'époque, il n'y a pas encore des enclos en pierre ni de grandes structures, mais les premiers éléments sont là, les premiers indices, des parcours répétés durant lesquels les animaux sont emmenés au champ par les hommes. Donc ça veut dire qu'il y a des zones qui sont fréquentées, ce sont donc des espaces qui sont partagés, et l'homme qui transporte l'animal par tel chemin, tel sentier, au fur et à mesure des années, des décennies, au fur et à mesure où il va transmettre son savoir, son patrimoine animal à son enfant, à ses enfants, eh bien il va avoir un sentiment d'appartenance. Le territoire n'est plus un lieu de traverse, c'est quelque chose qu'il exploite, il en ressent un sentiment de propriété. Et cela, encore une fois, ancre un peu plus profondément l'homme à cette terre qui est le Maroc de demain.

Désormais, ce ne sont plus des hommes éparses, quelques familles réparties qui sont sorties des grottes hein, depuis longtemps, qui vivent dans les terres. Maintenant, on peut dire que ce sont des noyaux humains, ce sont plusieurs familles qui vivent ensemble, qui partagent le feu, bien évidemment, mais aussi les outils, les premiers outils. Il y a des gestes, il y a désormais donc des espaces qui sont réservés à ces communautés humaines en devenir où chaque famille se connaît, chaque famille se côtoie. Bon, ça ne veut pas du tout dire hein, que la vie est facile, loin de là, mais en tout cas, il y a cette prise de conscience que nous ensemble, même si telle famille n'est pas telle autre famille, hein, mais nous avons quand même beaucoup de choses en partage. Nous avons la langue, nous avons le défi des animaux, nous avons le défi de nourrir la famille, nous avons le défi d'organiser la vie de telle façon à ce que l'on ne se marche pas les uns sur les autres, de telle façon à ce que l'on coexiste et que les systèmes organisationnels d'agriculture que nous avons, nous, au niveau de notre propre famille, eh bien que cela puisse coexister avec une autre famille qui aura ses bêtes, qui aura ses terres et avec qui nous allons échanger. Qui sait ? Peut-être même qu'un jour, l'amour passera par là. Qui sait ? Mon fils, la fille du voisin, peut-être une histoire, une idylle, une petite tension va naître et des liens font se créer d'autres liens entre des familles d'éleveurs, des familles d'agriculteurs.

Alors, on ne peut pas dire que le territoire se fragmente, mais on va dire qu'il se dessine des familles, des lieux qui se reconnaissent mutuellement, qui s'acceptent mutuellement. Au départ, on a eu la grotte, après on a eu l'abri. Maintenant, on commence à avoir des pierres qui montent, on commence à voir venir ce qui sera bientôt un village, donc une communauté établie, élargie au-delà du noyau familial. Cela reste encore extraordinairement fragile, mais c'est le début d'une longue histoire.

Les premiers agriculteurs du Maroc ont laissé derrière eux des objets assez simples. Des meules pour écraser le grain, des lames pour couper par exemple les tiges de végétaux qui vont être consommés, des haches polies pour dégager un espace, peut-être penser à l'organisation de la famille, un lieu pour les enfants, faire la cuisine. Ça peut être aussi votre femme qui vous dit « Bah oui, mais ça, ce serait quand même mieux de faire comme ceci, comme cela. » Très bien, on en parle, on fait les choses, on peut installer le foyer ici. Tout s'organise. Tout s'organise et entre les mains de l'homme de l'époque va naître cette alliance assez mystérieuse. On ne sait pas ce qui s'est passé au départ. Mais pourquoi la terre a-t-elle été mélangée à de l'eau pour créer de la poterie? C'est incroyable quand on y pense. Pourquoi on a créé des récipients? Eh bien, ils l'ont fait. Les pots sont nés. Et tout de suite, ça plaît beaucoup. Bah, on peut mettre des choses dedans, établir une réserve alimentaire. Ça permet d'attendre, ça permet d'anticiper. Et si on additionne cela au tranchant des lames, au tranchant des haches, on se rend compte que quand on a ces éléments-là, plus les animaux, plus les villages, plus la transmission du savoir de famille en famille, plus la maîtrise du feu, plus la maîtrise du devenir des animaux, plus la pensée des réserves alimentaires pour la famille, donc pour le village, on commence à avoir des espaces agricoles cohérent, équilibré, où finalement chacun va apprendre à exprimer son propre talent et à le partager avec autrui. Un tel, c'est rendre une lame tranchante, c'est pratique pour récolter. Un tel, à l'œil, pour repérer la bête malade et la soigner. Un tel, a le talent pour penser la gestion des aliments à l'avenir, savoir comment on va faire pour passer l'été, savoir comment on va faire pour vivre la neige l'hiver. Finalement, un autre élément s'affine au fil des siècles. Cela s'appelle la cohésion humaine.

Ne nous y trompons pas, le Maroc agricole n'est absolument pas isolé. Les fouilles de Wedbet montrent que entre 3400 et 2900 avant notre ère, une société agricole existe au nord-ouest du pays. On a retrouvé des fosses, on a retrouvé des objets en pierre, donc des haches qu'on a évoquées, céramiques, des lieux de stockage. C'est pas du tout un habitat perdu. Donc on est vraiment en face de quelque chose qui est solide. Ce qui fait qu'à l'époque, le Maroc est déjà acteur de la transformation du monde méditerranéen. Et puis, quand on est sur cette côte nord-marocaine, quand les yeux se tournent vers le nord, quel est ce territoire lointain? Le détroit de Gibraltar, parce que c'est bien de cela dont nous parlons. Et cette porte ouverte sur la péninsule ibérique, et on a retrouvé des objets marocains qui correspondraient à des objets ibériques de l'époque. Quelques céramiques, quelques outils. Alors ça ne veut pas du tout dire que nous avons des liens entre les deux côtes, même s'ils existent, ce ne sont pas des liens tels qu'on peut les imaginer aujourd'hui avec des transferts quotidiens, journaliers. Non, non, on est sur des modes de communication qui sont encore éparses pour une raison très simple. C'est que ce détroit, qui ne s'appelle pas encore Gibraltar, il faut le passer. Et on ne le passe pas à la nage, il faut y aller en bateau. Et le bateau à l'époque est extrêmement rudimentaire. Quand bien même on trouverait un bout de bois qui flotte. Pourquoi pas? Nous n'avons pas de voile. Très bien. Et quand vous mettez votre bout de bois à l'eau, et que vous allez le lier à d'autres bouts de bois à l'eau avec une corde, et que vous commencez à quitter la côte marocaine, enfin, ça ne s'appelle pas encore le Maroc, mais vous quittez la côte, qui est là, qui vous attend? Eh bien, c'est le courant. Parce qu'un détroit, par définition, est un lieu de

transverses. Les courants passent et repassent, vont vous tirer vers l'est ou vers l'ouest. Donc, un courant qui vous emporte quand vous êtes accroché à votre bout de bois, où va-t-il vous emmener? On ne sait pas. Encore sur l'aspect méditerranéen, on a l'espoir de revenir à la côte, on voit encore la côte. Mais si vous partez plein ouest, vous allez dans l'Atlantique. Et l'Atlantique, tout au bout, qu'est-ce qu'on trouve? L'Amérique. Celui qui part, celui qui est emporté, est un homme perdu. Donc déjà, le talent est là. Celui de ces hommes, de ces jeunes marins, car il faut les appeler ainsi, qui vont avoir le courage, car il faut du courage à l'époque, de traverser Gibraltar, qui est une aventure extraordinaire. Flotter, s'orienter, atteindre la côte d'en face, et puis parler avec les populations, échanger, s'entendre, se comprendre, alors qu'on ne parle pas forcément la même langue, et puis revenir. Sachant que quand on revient, la communication s'arrête. On ne se fait pas de signe d'une côte à une côte, c'est trop éloigné. Donc ce sont des relations qui sont extrêmement distendues, difficiles, parce que tout est difficile à l'époque. Mais aussi, à l'époque, tout est naissant. L'espace euro-méditerranéen est en train de s'écrire.

À partir du 3e millénaire avant notre ère, les indices de circulation humaine se multiplient. On le sait maintenant, ce qui était un exploit devient la norme. Les côtes du Maroc communiquent avec les côtes de ce qui deviendra demain l'Espagne. Ce n'est plus accidentel, on est vraiment sur des contacts qui sont réguliers, sans doute ponctuels, sans doute organisés, ce qui fait que le détroit de Gibraltar est un espace vivant, un axe de circulation. On en a aujourd'hui la certitude. Et pour les habitants de cette région, il y a quelque chose de tout à fait novateur. Il existe un au-delà. C'est-à-dire que dans la vie qui est la vôtre, avec ces quelques pots, vous avez vos aliments, sa famille, la famille de l'agriculteur, la coexistence. Vous vous dites oui, tout cela existe, tout cela est palpable, c'est mon lieu de vie, mais il y a autre chose. Et peut-être qu'un jour, moi qui vis au nord du Maroc, vais-je devoir m'insérer dans un autre part. Et cette autre part, de quoi est-il fait? À l'époque, on ne sait pas. C'est incroyablement vertigineux quand on y pense. Aujourd'hui, quand on voyage, on sait où on va. On a vu les photos. On a entendu les paroles, les musiques qui sont dites dans ces pays. On connaît les langues, du moins on en a la musicalité à l'oreille. Mais à l'époque, quand on vous dit autre part, on ne sait pas ce que c'est. On ne sait même pas que la Terre est ronde. Alors, le lointain, c'est bien plus que l'inconnu. C'est un mystère. Et quand on est agriculteur à l'époque, dans ce système de survie, bon, qui s'organise, ça va mieux. On arrive à passer les saisons, on arrive à vivre les périodes de froid trop froides, les périodes de chaud trop chaudes. On tient, ça tient. Mais il y a ce qu'il n'y a pas autour, c'est-à-dire qu'on ne sait pas, on ne sait pas. L'espace euro-méditerranéen, tel que nous le voyons aujourd'hui sur une carte, est avant tout une abstraction. Ce mot n'existe même pas. Et c'est là où l'agriculture joue un rôle tout à fait singulier et un rôle inattendu. L'agriculture est un facteur qui rassure. C'est la terre. C'est ce que l'on connaît, c'est la famille, ce sont les fêtes ensemble, c'est le partage, la nourriture, l'eau, les animaux, les liens qui se font, les amitiés, c'est vrai aussi les inimitiés, les petits-enfants, les enfants, voilà tout ce qui fait finalement la vie de l'homme et qui est profondément rassurant et qui apaise l'âme et qui est une âme humaine, donc curieuse. Mais qui se demande, mais là-bas, qu'est-ce qu'il y a si demain je devais...

vais marcher au-delà du soleil, au-delà de la ligne d'horizon, qu'est-ce que je trouverais ? Eh bien, à l'époque où cette agriculture marocaine est en train de naître, cet immense mystère qui est celui de la découverte du monde, cet immense mystère va bientôt être embrassé par les populations de ce qui deviendra demain le royaume du Maroc.

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3: Avec vous, Soukaina Aziz, bonjour à tous. À la une, le dernier rapport du CNDH sur la crise de Septa Mlimia. Le Conseil national des droits de l'homme dénonce le flot de désinformation derrière le départ de milliers de personnes du Maroc. Une crise qui complique les relations entre Madrid et Rome. L'Espagne impose des contrôles aux frontières aux personnes venues d'Italie, réponse aux mesures similaires imposées par les autorités italiennes. 400 jours de détention déjà en Algérie. Le journaliste Christophe Glaise attend toujours sa libération remise indéfiniment. Sa souffrance et celle de sa famille se poursuit. L'Arabie Saoudite, le Pakistan et la Turquie renforcent leur coopération militaire suite à l'accord de défense signé à Jeddah, un rapprochement stratégique en pleine reprise du conflit au Yémen. Et puis il y aura du football féminin dans cette édition. Les Lyonnes de l'Atlas retrouvent l'Afrique du Sud ce soir pour une place en demi-finale de la CAN. Une victoire leur permettra de valider leur ticket pour le prochain mondial. Voilà pour les titres, je vous retrouve dans une heure pour le Grand Journal.
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0: de Tarfaya et nuageux à partiellement nuageux ailleurs. Des précipitations sont attendues sur le Moyen Atlas et les trois quarts est du Haut Atlas. La minimale dans le royaume ce samedi, ce sera pour Rabat, la capitale, avec 28 degrés sous un grand ciel bleu. Il fera 29 à Casablanca et Agadir ainsi qu'à Safi. 30 degrés prévus à Nador, 32 degrés pour Laayoune et Essaouira, 1 degré de plus dans la ville du Détroit, Tanger sous le soleil également, où il fera donc 33 degrés. Vous aurez 38 à Fès et à Oujda, ainsi qu'à Bni Mellal, 39 degrés à Errachidia et 42 à Marrakech. Ce sera la maximale dans le royaume. En Algérie, le temps sera nuageux à partiellement nuageux à l'ouest de la ligne Motsaganem, Taman Rasset et clair ailleurs. Il fera 32 degrés à Béjaïa et Oran, 33 à Alger, la capitale, exactement comme à Annaba. Il fera 36 degrés sous le soleil à Taman Rasset, 36 également pour Constantine, 32 degrés à Tiaret, 40 à Rardaya, 41 degrés attendus à Biskra, 42 pour Chlef et 46 degrés à Adrar, avec un ciel partiellement couvert. Ce sera la maximale en Algérie. En Tunisie, le temps sera ensoleillé sur l'ensemble du pays ce samedi. Vous aurez 32 degrés à Tabarka, 34 à Bizerte, 35 degrés à Monastir, Kasserine, Sfax, Djerba et Sousse, 37 degrés à Tunis, la capitale, même température à Gabès, 38 degrés pour Mednine, 39 degrés à Gafsa et 41 à Tozeur.
1: Il est 12h30, tout de suite le journal. À la une, la Colombie reconnaît la souveraineté du Maroc sur son Sahara. Un changement de position exprimé par le nouveau pouvoir en place suite à l'investiture du président Abelardo de la Espriella. On revient dans ce journal sur le dernier rapport du CNDH sur la crise de Septa et Mlilia. Le Conseil national des droits de l'homme dénonce le flot de désinformation derrière le départ de milliers de personnes du Maroc. Cette crise complique les relations entre Madrid et Rome. L'Espagne impose des contrôles aux frontières aux personnes venues d'Italie, réponse aux mesures similaires imposées par les autorités italiennes. 400 jours de détention en Algérie. Le journaliste Christophe Glaise attend toujours sa libération remise indéfiniment. Sa souffrance et celle de sa famille se poursuit. L'Arabie Saoudite, le Pakistan et la Turquie renforcent leur coopération militaire suite à l'accord de défense signé hier à Jeddah. Un rapprochement stratégique en pleine reprise du conflit au Yémen. Et puis il y aura du football dans cette édition. Les Lions de l'Atlas retrouvent l'Afrique du Sud pour une place en demi-finale de la CAN ce soir. Une victoire leur permettra de valider leur ticket pour le prochain mondial. Un parcours possible grâce au coach Jorge Vilda. C'est une annonce historique. La Colombie, dont le nouveau président de la République, Abelardo de la Espriella, a été investi hier, apporte son soutien au plan d'autonomie marocain. Marianne Garnier, bonjour.
2: Bonjour Soukaina, bonjour à toutes et à tous.
1: Dans la foulée, la Colombie donc reconnaît la marocanité du Sahara.
2: Oui, et c'est Omar Boula Escolar, le nouveau ministre chargé des relations extérieures de la Colombie, qui a annoncé la nouvelle. Bogota reconnaît la souveraineté du Maroc sur son Sahara. Une décision qui s'accompagne du retrait de la reconnaissance du Polisario par le pays et qui augure de relations maroco-colombiennes renforcées sous Keïna. Le vice-président colombien José Manuel Restrepo a ainsi qualifié cette nouvelle orientation de nouveau départ dans les relations avec Rabat, allant jusqu'à présenter le royaume comme le premier allié de la Colombie en Afrique. Ce changement de cap illustre également une nouvelle dynamique sur le continent latino-américain. Si le Polisario a longtemps bénéficié du soutien sud-américain, eh bien plusieurs pays ont depuis changé leur position. La Bolivie a ainsi suspendu sa reconnaissance du Polisario en février 2026. Le Paraguay reconnaît la marocanité du Sahara depuis septembre 2025. Et puis côté péruvien, eh bien le prochain gouvernement s'est engagé à soutenir l'intégrité territoriale du royaume et sa souveraineté sur le Sahara dès que la présidente nouvellement élue, Keiko Fujimori, aura pris ses fonctions. Ce sera dans 10 jours.
1: Merci Marianne Garnier pour toutes ces précisions. Toujours concernant le Maroc, le Conseil national des droits de l'homme a donc rendu son bilan, un compte-rendu sur l'afflux de migrants vers Septa et Mlilia depuis le Maroc il y a une semaine. Stéphanie Parot, bonjour.
3: Bonjour Soukaina, bonjour à toutes et tous.
1: Un rapport qui est le fruit d'investigations et d'une veille numérique menée pendant les événements.
3: Oui, des atteintes aux droits humains, le rôle des réseaux sociaux.

0: sociaux dans la propagation de la désinformation, mais aussi le chiffrage des dégâts matériels et des comptes du nombre de victimes. Voilà les grands axes de ce rapport. Tout d'abord, Madrid et Rabat se sont engagés ensemble à mettre en place un mécanisme conjoint pour établir un nombre fiable de décès. Selon le rapport du CNDH, 14 Marocains ont perdu la vie. En Espagne, le bilan s'élève déjà à peu près 80 morts. Les incidents à Fnidek ont provoqué d'importants dégâts aussi matériels, dont 18 véhicules des forces publiques endommagés.
1: Et les réseaux sociaux sont au cœur du problème.
0: Et oui, Soukaina, le Conseil national des droits de l'homme assure que TikTok, Instagram et Facebook ont amplifié le phénomène, notamment avec la diffusion de fake news autour d'un arrêt de la Cour suprême espagnole sur la législation de la migration. Le Conseil affirme aussi avoir identifié des comptes étrangers qui appelait à des départs collectifs au sein des groupes marocains.
1: Le rapport met aussi en lumière les violations des droits humains.
0: Surtout à Septa, où commerces, cafés et restaurants ont fermé leurs portes après cette arrivée massive. Une situation qui a laissé les nombreux candidats à la migration sans eau ni nourriture pendant 2 jours. Et des hommes d'un mouvement d'extrême droite espagnol sont accusés d'avoir mené des agressions physiques et proféré des insultes islamophobes.
1: Merci Stéphanie Parot pour toutes ces précisions. Et puis sachez que d'après l'Institut de médecine légale de la ville de Septa, 82 autopsies ont pu être réalisées sur les corps repêchés en mer. Au total, seulement 6 ont pu être formellement identifiés, tous des hommes d'origine marocaine. Tous avaient été repêchés depuis le 29 juillet. Et cette crise à Septa Emilia a provoqué une brouille diplomatique entre Madrid et Rome. Madrid va d'ailleurs rétablir dès ce soir le contrôle aux frontières des personnes en provenance d'Italie, une riposte à la décision similaire de Rome. Résultat du refus des autorités italiennes de lever cette mesure, un ultimatum qui accentue les tensions entre ces deux pays européens. Les détails depuis Madrid avec Diane Cambon.
2: L'Italie vient de botter en touche en rejetant l'ultimatum appliqué par Madrid. Le gouvernement italien a rétorqué à l'Espagne que l'Italie, je cite, « n'accepte aucune imposition de l'étranger en matière de sécurité nationale et de contrôle des frontières ». Le socialiste Pedro Sanchez a exigé à l'Italie de lever les contrôles aux frontières pour les voyageurs en provenance d'Espagne, une décision considérée comme discriminatoire à l'égard de la population espagnole. L'Espagne a donné 48 heures à l'Italie pour retirer cette mesure qui avait été prise après l'arrivée de 72 000 migrants dans l'enclave de Ceuta. Suite à cette crise migratoire sans précédent, l'Italie avait sollicité que l'Espagne soit exclue de l'espace Schengen, craignant un flux migratoire au sein de l'Europe. Le socialiste Pedro Sanchez a pour sa part rappelé que quasiment la totalité des migrants étaient retournés au Maroc. Diane Cambon à Madrid pour Média.
1: Et je rappelle donc que le contrôle aux frontières espagnoles des personnes venues d'Italie débutera donc ce soir à partir de minuit. 400, c'est le nombre de jours passés en détention en Algérie. Christophe Glaise, journaliste français, n'a toujours pas retrouvé sa liberté. Lui qui a été condamné pour apologie du terrorisme. Tous les recours semblent avoir été épuisés, mais sa famille s'accroche à l'espoir d'une grâce présidentielle imminente. Un espoir qui s'affaiblit, Constantin Jallot.
3: Depuis son incarcération l'été dernier, de nombreux signes ont laissé penser qu'une libération imminente allait arriver. L'un après l'autre, ils se sont tous révélés être de faux espoirs. D'abord, le procès en appel, le 3 décembre, a confirmé la peine de prison. 7 ans pour avoir échangé entre 2015 et 2017 avec le responsable du club jeunesse sportive de Kabylie, une organisation classée comme terroriste par Alger. 12 jours après, Christophe Glaise se pourvoit en cassation avant d'y renoncer en mai dernier dans l'espoir d'obtenir une grâce présidentielle. Le même mois, il reçoit la première visite d'un diplomate français, puis une seconde le 7 juillet, cette fois du porte-parole du ministère des Affaires étrangères français, qui rappelle que la France poursuit ses efforts pour obtenir sa libération en vain. Les parents des journalistes Sylvie et Francis Godard ont, eux, envoyé ces derniers mois des lettres à Alger, implorant une grâce présidentielle, mais ces appels répétés au chef d'État sont restés lettres mortes selon eux. Nous n'avons strictement aucune réponse à nos courriers. Sans libération anticipée, Christophe Glaise doit encore purger 2157 jours de prison.
1: C'était les précisions de Constantin Jallot. Et puis du côté de la Libye, tôt ce matin, un drone a ciblé un réservoir de carburant de la raffinerie de pétrole de Zaouia. Dans un communiqué, la raffinerie explique qu'il n'y a pas eu de blessés ni d'incendie. Cette attaque survient quelques jours seulement après des affrontements dans la ville ainsi qu'à Sorman et qui avait fait plusieurs morts et blessés. La Zaouia Oil Refining Company avait appelé ses employés à ne pas se rendre au travail.

0: Israël frappe de plus en plus le sud du Liban. Les attaques sur Mansouri s'intensifient depuis ce matin. Une partie de la région a d'ailleurs été entièrement rasée par les bombardements israéliens. D'après la chaîne israélienne 12, au moins 18 000 bâtiments ont été détruits dans 19 villages. Le ministre israélien de la Défense avait annoncé plutôt la destruction de 24 villages dans le sud du Liban. Résultat, 200 000 Libanais ne pourront pas retourner à leur domicile. Malgré ce conflit, le Liban et Israël se sont mis d'accord sur une liste de pays susceptibles d'envoyer leurs troupes sur le territoire libanais pour vérifier le désarmement du Hezbollah. C'est ce qui ressort du dernier round de négociations qui s'est tenu cette semaine à Rome. La Turquie met les choses au clair ce matin. L'accord de défense avec Islamabad et Riyad, conclu la veille à Jeddah, ne contredit pas ses engagements avec l'OTAN. Ankara précise d'ailleurs qu'il est complémentaire. Ce pacte conclu entre ces pays, tous alliés des États-Unis, intervient en plein conflit dans la région, en pleine reprise des violences au Yémen. L'Arabie Saoudite est d'ailleurs visée ces derniers jours par des frappes des rebelles Houthis. Ce rapprochement n'est pas nouveau, mais il est surtout important, comme l'explique David Rigoulet-Rose, chercheur à l'Institut français d'analyse stratégique.
1: C'est un pacte très important parce qu'effectivement, le Pakistan a fait valoir que si l'Arabie Saoudite était attaquée, et c'était un message directement adressé aux Houthis, mais indirectement à Téhéran, ce serait considéré comme une attaque contre le Pakistan. Il faut signaler que lors d'une frappe qui a eu lieu sur l'aéroport d'Aba au sud de l'Arabie Saoudite, il y avait vraisemblablement des soldats pakistanais. Donc le sujet devient très très sensible parce qu'il y a effectivement une garantie sécuritaire militaire qui est apportée à l'Arabie Saoudite. D'ailleurs, on peut signaler que pendant la dite guerre des 40 jours, le Pakistan a dépêché 8000 hommes sur le sol saoudien, une douzaine d'avions de chasse et des batteries antimissiles. C'était un message destiné explicitement à Téhéran pour dire le territoire de l'Arabie Saoudite est un territoire défendu aussi par le Pakistan. Donc oui, c'est très fort comme message parce que ça montre d'ailleurs une articulation, la mise en place d'une forme d'OTAN islamique entre la Turquie, le Pakistan et l'Arabie Saoudite. Je dis d'OTAN islamique parce que c'était un projet qui avait été esquissé lors du premier mandat de Donald Trump, mais avec une clause qui ressemble à celle de l'OTAN. Parce que le ministre des Affaires étrangères du Pakistan, Mohamed Ishaqdar, a dit que toute attaque armée contre l'un des trois pays signataires serait considérée comme une attaque contre tous.
0: C'était David Rigoulet-Rose, chercheur à l'Institut français d'analyse stratégique et rédacteur en chef de la revue Orient Stratégique au micro d'Alicia Miami. Autre accord très attendu, celui entre l'Iran et Oman pour une réouverture complète du détroit d'Ormuz. Un responsable américain s'est confié ce matin à Reuters et évoque des progrès significatifs dans les discussions. Il ajoute que les États-Unis sont prêts à lever le blocus sur les ports iraniens dès que l'accord sera conclu. Autre actualité, c'est une victoire pour le président américain. Le Sénat dit oui à la nomination de Todd Blanche comme ministre de la Justice, poste qu'occupait Todd Blanche par intérim depuis avril dernier. Il obtient désormais 50 voix pour contre 49, un vote très serré. Rappelons que Todd Blanche était l'avocat personnel du président américain. C'est à Rabat que l'actualité sportive nous emmène. Monsef Zamarat, bonjour.
2: Eh bien, bonjour Soukaina, bonjour à toutes et tous.
0: Le Maroc retrouve donc l'Afrique du Sud ce soir à 21h en quart de finale de la Coupe d'Afrique des Nations Féminines.
2: Une affiche qui promet, c'est une certitude, entre deux sélections ambitieuses et surtout deux équipes qui se connaissent bien. Les Lions de l'Atlas ont terminé la phase de groupe en tête du groupe A avec 7 points. Après leur large succès face au Kenya, 4-0, elles ont dominé l'Algérie 1-0 avant de conclure par un match nul et vierge contre le Sénégal. En face, les Banyana ont terminé deuxième du groupe B, battu d'entrée par la Tanzanie 2-1. Elles ont ensuite partagé les points avec la Côte d'Ivoire de partout avant de s'imposer face au Burkina Faso. Une petite victoire 1-0 pour décrocher leur billet pour les quarts de finale. Une rencontre qui ravit forcément le souvenir de la finale de la Coupe d'Afrique des Nations Dames 2022, déjà organisée au Maroc. Cette finale avait tourné à l'avantage de l'Afrique du Sud, victorieuse 2-1 pour décrocher son premier sacre continental. 4 ans plus tard, les deux sélections on se retrouve donc au Maroc à nouveau, mais cette fois avec une place dans le dernier carré en jeu. Pour les Lions de l'Atlas, l'enjeu est clair, poursuivre leur parcours devant leur public. Pour l'Afrique du Sud, il faudra confirmer son statut de championne d'Afrique. Le coup d'envoi sera donné à 21h, vous l'avez dit, Soukaina, au stade Mouli Al-Hassan de Rabat. À la clé, une qualification pour les demi-finales, mais aussi un billet direct pour la prochaine Coupe du Monde féminine 2027 qui sera organisée au Brésil. Sinon, la sélection perdante devra disputer les barrages intercontinentaux.
0: Et derrière cette sélection marocaine, Monsef, on retrouve un homme, Jorge Vilda, un technicien de conviction dont le parcours témoigne d'une volonté.

0: constante de faire progresser le football féminin. Au fil des années, il a su imposer sa vision et transformer les équipes qu'il a dirigées. Jorge Vilda, le portrait d'un entraîneur qui veut marquer son empreinte.
1: Né à Madrid en 1981, cet Espagnol arrive au Maroc avec un statut prestigieux mais contrasté. Le 20 août 2023, Jorge Vilda atteint les sommets en devenant champion du monde avec la sélection féminine espagnole. Pourtant, ce sacre est immédiatement entaché par des polémiques sur son management, jugé trop rigide, et par l'affaire Rubiales qui précipite son licenciement quelques semaines plus tard. Le Maroc, en pleine ascension après son exploit au Mondial 2023, décide de lui confier les rênes de la sélection en octobre de la même année pour succéder à Reynald Pedros. Sa mission ? Inscrire les Lions de l'Atlas durablement parmi l'élite mondiale et les qualifier pour la Coupe du Monde 2027. Sur le terrain, les résultats de l'ère Vilda sont déjà marquants. Sous ses ordres, le Maroc a atteint une deuxième finale consécutive de Coupe d'Afrique des Nations en 2025. Malgré une défaite cruelle 3-2 face au Nigeria après avoir mené 2-0, Jorge Vilda a su insuffler un jeu offensif symbolisé par des victoires éclatantes comme ce 7-0 infligé au Sénégal en match amical. Tout n'est pas parfait certes. Le technicien a connu un revers de taille en échouant à qualifier l'équipe pour les Jeux Olympiques de Paris 2024 face à la Zambie. Mais avec un contrat de 4 ans, Jorge Vilda construit l'avenir, s'appuyant sur des cadres comme la buteuse Rislen Schbeck pour faire du Maroc une force du football africain. Jorge Vilda et les Lions de l'Atlas, une alliance de caractères dont l'histoire est encore loin d'être terminée.
0: Merci Monsef Zamrat. Et puis on rappelle rapidement le programme donc d'aujourd'hui à 18h. La Côte d'Ivoire va donc affronter l'Algérie. À 21h, vous le savez, le Maroc face à l'Afrique du Sud. Et puis demain, deux autres quarts de finale. Cameroun-Nigeria à 18h. Puis Malawi-Ghana, ce sera à partir de 21h. C'est la fin de cette édition de Midi 30. Merci de l'avoir suivi. Restez avec nous, on revient très vite.

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1: Bienvenue à toutes et à tous, vous écoutez Médias, nous sommes le samedi 8 août et nous sommes ensemble pour un nouveau carrefour d'informations. Aujourd'hui, on va s'intéresser à la situation des migrants marocains qui ont rejoint la ville de Sebta. Si la majorité d'entre eux sont revenus et volontairement, eh bien, le cas des mineurs non accompagnés reste en suspens. Les Marocains de retour, eux, ont dénoncé de mauvais traitements de la part notamment de la Guardia Civile. Ils racontent avoir aussi été privés de nourriture, des informations que confirme le Conseil National des Droits de l'Homme. Nous allons y revenir plus en détail avec Éléonore Play, journaliste basée à Rabat et consultante indépendante spécialisée des migrations et des droits humains dans la région MENA. Elle sera notre invitée à partir de 13h04. À ne pas manquer aussi dans ce grand journal la chronique culture, nous serons en compagnie de Salma Rouja. On reviendra sur le choix de la chanteuse américaine Ariana Grande de se retirer momentanément de la scène musicale après avoir reçu de nombreuses critiques sur son physique et son poids. Vous allez l'entendre, certains internautes se sont déchaînés sur sa personne. Ce sera à retrouver dans quelques minutes. Et puis on changera d'ambiance, nous irons à Taipei où la tribu des Bounoun a dû quitter son village et rejoindre la ville, faisant d'eux eh bien, les premiers déplacés climatiques du pays. Ils ont fui les typhons qui touchent Taïwan. Ce sera notre magazine de l'été signé Aileen Ho. Voilà, vous en savez plus sur le programme d'aujourd'hui, mais tout de suite la revue de presse des hebdomadaires en compagnie de Camille Mathieu. Et cette semaine, eh bien, le Nouvel Obs met en une un dossier passionnant.
2: Avec notamment un reportage dans les rues de Sebta par Marianne. L'envoyé spécial décrit la ville refermée sur elle-même, donne la parole à des habitants qui se sentent abandonnés par Madrid. Le Point, de son côté, dénonce le venin de la division en Europe. L'épisode de Sebta n'a ouvert aucune brèche dans l'espace Schengen, mais a ravivé une fracture migratoire au sein de l'Union. L'éditorialiste du magazine pointe du doigt ici l'Italie de Giorgia Meloni ou encore le Danemark de Mette Frederiksen. Les deux dirigeantes s'en sont immédiatement pris à l'Espagne, accusant le gouvernement socialiste d'avoir ouvert la porte. Le Nouvel Obs critique également ses dirigeants européens, prompts à reprendre le discours de peur porté par l'extrême droite, beaucoup moins à aider l'Espagne

0: fragilisée par les événements. Selon l'hebdomadaire, cet épisode dramatique montre à quel point il est facile de semer la zizanie sur le continent. Le Nouvel Obs, qui, tout autre sujet, consacre un dossier passionnant au soleil à quelques jours d'une éclipse totale qui fera date, ce sera le 12 août, en France, un phénomène qui n'arrive que tous les 4 siècles. Le soleil continue de fasciner, c'est le plus gros objet du système solaire, le plus chaud, avec une température de 5500 degrés à sa surface, le plus ancien encore actif, 4 milliards 600 millions d'années. Le soleil est assez puissant pour atteindre la Terre. Deux sondes se sont approchées de l'astre et ont permis des découvertes majeures. Elles ont révélé l'existence d'éruptions solaires, des nuages de plasma projetés dans l'espace à très haute vitesse. Elles ont permis de démontrer que le champ magnétique du soleil nous atteint, nous, terriens. Les aurores boréales, les pannes de satellites, tout cela s'explique par le champ magnétique et non par la chaleur. De nombreux mystères restent à explorer, notamment la température de la couronne du soleil. Elle dépasse le million de degrés. L'atmosphère est 200 fois plus chaude que l'astre lui-même. Et à cette question, personne n'a encore d'explication. Le Nouvel Obs raconte également comment la perception du soleil a changé avec les siècles. À l'ère du néolithique, l'agriculture rend les humains dépendants de l'ensoleillement. Le soleil est considéré comme un dieu. Il faut le vénérer pour obtenir de bonnes récoltes. En Europe, le christianisme fait tomber l'astre de son piédestal. Dans la Genèse, la création du monde, selon la Bible, le soleil n'est plus qu'un luminaire. Résultat, au Moyen-Âge, l'astronomie s'arrête. C'est grâce à Galilée qu'en 1610, on découvre des taches sombres à la surface du soleil. Il contredit ainsi la théorie imposée selon laquelle les astres sont parfaits et immuables. L'Église résiste et condamne Galilée, l'obligeant à renier ses travaux. Des travaux aujourd'hui admis de tous, le soleil est une étoile parmi des milliards d'autres. Le Nouvel Obs décrit aussi une petite révolution anthropologique. L'été n'est plus la saison des beaux jours. Avec le réchauffement climatique, il devient celle qu'on redoute. Le soleil n'est plus une récompense, le bronzage n'est plus un luxe. Aujourd'hui, tout le monde rêve de climatisation. Télérama prolonge le sujet avec une sociologue qui observe un changement des habitudes. La Côte d'Azur n'a plus la côte, on remonte vers le nord, vers la Bretagne, les lacs et rivières concurrencent la Méditerranée, l'automne attire de plus en plus de vacanciers, la fraîcheur devient un nouvel objet de désir.
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2: Et on passe à présent à la chronique culture. C'est la nouvelle qui secoue la planète People. Ariana Grande est une des plus célèbres pop stars au monde, a annoncé qu'elle se retirera de la vie publique à la fin de sa tournée. Une annonce faite alors que depuis plusieurs mois déjà, les commentaires sur son apparence physique inondent les réseaux sociaux. On en parle aujourd'hui avec Selma Rouja. Bonjour Selma.
3: Bonjour Soukaina.
2: Alors d'abord, rappelez à nos auditeurs qui est Ariana Grande.
3: Alors on pourrait dire que l'on ne présente plus Ariana Grande, actrice, comédienne, lauréate de 3 Grammy. Elle est une des pop stars les plus populaires au monde. Sa carrière débute alors qu'elle n'a que 16 ans dans la série pour ados Victorious. Elle se lance ensuite dans la musique et connaît un succès presque immédiat avec des titres comme The Way, Into You, Side to Side ou encore Seven Rings pour ne citer que quelques-uns. Ariana Grande, qui est aussi comédienne, elle a été nommée à l'Oscar de la meilleure actrice dans un second rôle pour le film Wicked, dans lequel elle incarnait Glinda. Cependant, la carrière d'Ariana Grande a également été marquée par des tragédies, comme le 22 mai 2017, un attentat terroriste à la fin de son concert à Manchester tue 22 personnes, en majorité des petites filles et adolescentes. Des tragédies aussi personnelles, comme le décès de son ex-petite amie Mac Miller en 2018 des suites d'une overdose. Ariana Grande, c'est aussi une relation très proche avec ses fans, des admirateurs passionnés et dévoués à la star.
2: Et justement, Selma, pourquoi cette dernière a-t-elle choisi de se retirer de la vie publique ?
3: Alors, Soukaina, il y a la version officielle donnée par l'équipe de l'artiste qui affirme que cette dernière prendra une pause bien méritée, loin des apparitions publiques qui ont, je cite, engranger une surveillance médiatique incessante. Alors justement, quelle est cette surveillance médiatique incessante ? Eh bien, en fait, cela fait déjà plusieurs années que les fans de l'artiste s'inquiètent face à la maigreur apparente de Ariana Grande. Et ce n'est pas que ses fans d'ailleurs, à chacune de ses apparitions, les réseaux sociaux sont

0: inondée de posts sur Twitter ou TikTok qui commentent l'apparence de plus en plus amaigrie, il faut l'avouer, de la jeune femme. Mais le point de non-retour, on peut dire, a été atteint cette semaine quand Ariana Grande a publié le clip de son nouveau titre, Pétale, où cette dernière est visiblement amaigrie. C'est d'ailleurs suite à cela qu'elle a annoncé son retrait de la vie publique à la fin de sa tournée.
1: Et justement, Salma, cette affaire met en lumière plusieurs dérives de notre époque.
0: Car en fait, le cas Ariana Grande est commenté, certes, dans les pages People, mais pas seulement. Car en fait, il survient dans un contexte assez particulier qui est, il faut l'admettre, le retour en force du culte de la minceur. Alors qu'il y a quelques années, nous célébrions le body positivity, le fait d'accepter son corps tel qu'il est, eh bien, ces dernières années, on observe un drastique retour en arrière avec une glorification de la minceur parfois extrême. Et les célébrités sont malheureusement parfois les premières à véhiculer cette image, mais en sont aussi victimes. Une autre question qui se pose est l'obsession des réseaux sociaux autour des corps des femmes. Qu'elles soient trop minces ou trop rondes, qu'elles aient assez de forme ou pas assez, les femmes, notamment les célébrités, sont constamment scrutées sur Internet par des personnes qui ne sont pas forcément des fans, mais veulent juste donner leur avis sur la question. Bref, vous l'aurez compris, le cas Ariana Grande en fait regroupe plusieurs questions centrales et très compliquées. Peut-on commenter le corps d'une femme si on s'inquiète pour sa santé et à long terme la santé de ses fans? Mais aussi, est-ce que commenter le corps d'une femme incessamment n'est pas non plus dangereux pour ses jeunes fans?
1: Merci Salma Rouja et on attend avec impatience le retour d'Ariana Grande. On espère qu'elle sortira de nouvelles chansons. Et justement, en parlant de musique, eh bien aujourd'hui la chanson du week-end est consacrée à une artiste devenue une légende grâce à une comédie musicale culte, Peine, Gomina, Lutte des classes et Amour de lycée. Vous l'avez, on parle de Grease et de son actrice star Olivia Newton-John.

Vous avez bien sûr reconnu la voix suave de John Travolta dans le rôle de Danny Zuko, le mauvais garçon au brushing en béton et au mille peignes de la comédie musicale Grease. Un rôle tout en contraste avec celui de sa partenaire, la candide, timide, puritaine Sandra Olson, alias Sandy Dee, incarnée par l'actrice Olivia Newton-John, disparue il y a déjà 4 ans, jour pour jour, des suites d'un cancer du sein, le 8 août 2022, à l'âge de 73 ans. C'est ce rôle de Sandy Dee qui a propulsé Olivia Newton-John au rang de star. Face à un John Travolta déjà ultra célèbre après Carrie au bal du diable et la fièvre du samedi soir, Olivia Newton-John, elle, a 30 ans lorsqu'elle explose sur la scène internationale dans son tout premier rôle d'actrice. Car avant Grease, la jeune Britannique menait une carrière de chanteuse. En 1974, c'est elle qui est choisie pour représenter la Grande-Bretagne à l'Eurovision où elle se placera 4e avec son titre Live Long Love. L'année suivante, elle remporte le Grammy du meilleur enregistrement de l'année pour la ballade I Honestly Love You, ainsi que celui de meilleure chanteuse pop, de distinctions qui marqueront le début de sa carrière aux États-Unis et un immense succès sur la scène country. Pourtant, Olivia Newton-John reste une relative inconnue sur la scène internationale, enfin jusqu'à Sandy Dee. À 30 ans, c'est finalement ce personnage de lycéenne un peu naïve qui s'amourache d'un mauvais garçon ultra viril et couvert d'huile de moteur qui la transforme en star. Un rôle inoubliable puisque 4 ans après sa mort, 48 ans après la sortie du film, c'est l'image de Sandy Dee transformée par son amour pour Danny, libérée des jugements et du carcan des bonnes mœurs, triomphante dans son ensemble moulant noir, ses cheveux crêpés et son rouge à lèvres rouge. Cette image, elle reste gravée dans toutes les mémoires. Une image associée à jamais à ce titre, la dernière chanson du film. Une déclaration d'amour de Sandy à son Danny, You're the one that I want.

Voilà la chanson du week-end consacrée à Grease, un film que je vous invite à voir si vous ne l'avez jamais vu, un film culte. On va continuer en musique, on retrouve à présent Madonna, La Bambola.

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0: De midi 30, d'après le Conseil national des droits de l'homme, le flot de désinformation sur les réseaux sociaux et une décision de justice espagnole mal interprétée a poussé des milliers de jeunes marocains à rejoindre illégalement Ceuta. C'était le 29 juillet dernier. Sachez que plus de 70 000 personnes, selon les autorités espagnoles, s'y sont rendues avant de revenir dans le royaume volontairement. Le CNDH, dans son rapport publié hier, dénonce aussi le mauvais traitement des migrants marocains par les autorités espagnoles. Et justement, aujourd'hui, on s'interroge sur les droits de ces migrants. Est-ce que dit la loi européenne? On en parle avec notre invité de la mi-journée. Nous sommes en compagnie de Eleonore Pley, journaliste basée à Rabat et consultante indépendante spécialisée des migrations et des droits humains dans la région de MENA. Eleonore Pley, bonjour.
1: Bonjour,
0: alors,
1: merci beaucoup pour votre invitation.
0: C'est un plaisir de vous avoir avec nous aujourd'hui à la mi-journée. Alors, plusieurs migrants de retour de Ceuta ont raconté les mauvais traitements, les coups reçus de la part de la Guardia Civile. Ils ont raconté aussi la privation de nourriture. Le droit européen protège-t-il les migrants entrés illégalement en Europe ?
1: Alors, normalement, oui, en fait, une entrée irrégulière ne place jamais une personne en dehors du droit. Il faut bien savoir, il faut bien imaginer que chaque personne doit pouvoir demander l'asile, doit pouvoir être protégée contre les violences et bénéficier, bien sûr, d'un examen individuel avant tout retour. Bien sûr, ça, ce sont des droits qui sont protégés dans la charte et qui sont établis dans la charte des droits fondamentaux de l'Union européenne, donc qui garantit notamment la dignité humaine, l'intégrité physique et mentale, l'interdiction de la torture et des traitements inhumains ou dégradants, le droit d'asile et l'interdiction des expulsions collectives et du refoulement. Ça, c'est important de le préciser. Cependant, si je peux me permettre d'ajouter un point pour comprendre un petit peu le contexte aussi global des politiques migratoires européennes aujourd'hui, c'est que depuis le 12 juin 2026, donc c'était hier, hein, clairement, il y a le pacte européen sur la migration et l'asile qui envisage tout simplement une nouvelle chaîne de traitement et qui donc envisage vraiment les personnes sous l'angle du contrôle, de la sécurité et de leur possibilité de retour avant même que leurs besoins de protection soient examinés en profondeur. En gros, juste pour vous expliquer ce que ça signifie très rapidement, c'est que chaque personne est filtrée et enregistrée dans un premier temps. Donc, par exemple, comme une frontière comme SEPTA, ce doit être réalisé dans un délai maximal de 7 jours. En 7 jours, il faut que la personne puisse être identifiée, qu'il puisse y avoir une collecte de données biométriques, et ainsi que des contrôles de sécurité et un examen de santé individuel. Après ce filtrage et cet enregistrement, il y a la question de l'orientation, une procédure d'asile ordinaire ou accélérée. Et ensuite, en cas de rejet, une orientation vers une procédure de retour. Clairement, ce qu'on vient de voir à SEPTA, ce n'est pas du tout ce qui a été appliqué.
0: Alors justement, ce qui s'est passé à SEPTA, tout est parti d'une décision de justice mal interprétée, une décision de justice espagnole et qui indiquait qu'il n'était pas possible de refouler les personnes qui arrivent en Espagne par la mer. Alors que dit vraiment le droit européen sur ce point-là ?
1: Vous parlez de la décision du tribunal suprême en Espagne, c'est ça, de cette rumeur-là. En fait, elle a jamais affirmé que les personnes arrivant à SEPTA par la mer avaient le droit d'entrer ou de rester en Espagne. Ça, c'est évidemment une rumeur fausse. C'est une rumeur qui part tout simplement d'un cas particulier qu'a examiné la Cour concernant un ressortissant algérien. D'accord, alors qu'il a été intercepté alors qu'il tentait de rejoindre SEPTA à la nage. En fait, cette décision, elle a simplement jugé qu'une personne interceptée en mer ne pouvait pas être immédiatement remise au Maroc, comme si elle avait franchi une clôture. C'est un peu technique, mais en gros, dans cette situation, l'Espagne doit appliquer forcément une procédure de retour individualisé. Elle doit identifier la personne, elle doit permettre à chaque personne d'être assistée par un avocat et un interprète, vérifier si elle demande l'asile et examiner ses vulnérabilités. Et si elle n'a pas besoin de protection, elle peut être ensuite renvoyée. Donc la rumeur, elle a transformé une garantie qui est, on va dire, procédurales de base contre les refoulements sommaires en prétendu droit automatique d'entrée et de rester en Espagne. C'est ça la petite nuance qui a été mal interprétée. Est-ce que cette

0: situation, est-ce que ça explique, pardon, cette situation ces derniers jours? Je pense que ce n'est pas le seul facteur, bien entendu. C'est un déclencheur immédiat, bien sûr. Ça a donné l'impression qu'une fenêtre s'était ouverte et bien sûr, des dizaines de milliers de personnes. Il faut s'interroger pourquoi des dizaines de milliers de personnes étaient prêtes à abandonner leur travail, leur famille et à risquer leur vie en mer. Donc, il faut distinguer, je pense, les motivations concernant le temps court, donc celui de la rumeur qui transforme un projet ou une aspiration en passage à l'acte, et le temps long avec des motivations plus profondes, plus structurelles, comme des motivations qui sont liées au chômage, les faibles perspectives de mobilité, etc., le sentiment d'exclusion et tout. Donc ça, c'est deux choses, je pense qu'il est important de rappeler en fait.
1: Et est-ce qu'on peut dire que ce qui s'est passé à Sebta est inédit?
0: Inédit, non. Pourquoi? Parce que bah, je pense qu'on a tous en tête des situations qui sont précédées, qui ont eu lieu, pardon, ces dernières années. On se souvient du 6 février 2014, il y avait environ 200 personnes qui ont tenté de rejoindre l'enclave à la nage. Il y a eu 14 morts. La Guardia civile qui avait utilisé 145 projectiles en caoutchouc et des dispositifs fumigènes. C'était d'une violence sans précédent. Il y a eu aussi ce qui s'est passé en mai 2021. C'était d'une ampleur plus importante. Il y avait de mémoire 8 000 personnes qui ont franchi la frontière en moins de 2 jours. Et donc, c'était dans un contexte de crise diplomatique entre l'Espagne et le Maroc, hein, faut le rappeler. Mais ça a donné quand même en 2025 deux responsables qui ont été condamnés quand même à 9 ans d'interdiction d'exercer une fonction publique, hein, pour le retour irrégulier de 55 mineurs. Ça, c'est ce qui s'était passé à Septa en mai 2021. Et puis, il y a eu aussi, on va dire, ce qui s'est passé aussi à Nador et Melilla le 24 juin 2022. Près de 2 000 personnes ont tenté de franchir la frontière. Il y a eu 23 décès. En tout cas, selon les autorités marocaines, et il y a eu 70 personnes qui ont été portées disparues. Donc, on voit bien que c'est une frontière extrêmement violente. C'est une des frontières les plus militarisées de l'Union européenne, une des frontières les plus surveillées de l'Union européenne, une frontière terrestre quand même de l'UE qui se trouve sur le continent africain, et on doit se poser la question de ce vestige colonial de aujourd'hui. Est-ce toujours enfin pertinent? Enfin, je veux dire, ce sont des questions qu'on doit se poser. Voilà, ça c'est pour une analyse, on va dire, politique plus longue, sur le long terme, qu'il faudrait évidemment avoir.
1: Alors, vous avez parlé de violence lors de ces différents épisodes que vous venez de nous rappeler. Justement, ce qui s'est passé à Sebta a été particulièrement violent. Plusieurs migrants ont rapporté des actes de violence qu'ils ont subis de la part de la Guardia civile. Comment un migrant qui a subi ces violences, est-ce qu'il peut justement saisir la justice européenne pour obtenir ses droits?
0: Alors, pour obtenir, bien sûr qu'il peut, on va dire, faire appel au droit, bien sûr, évidemment. Le problème, c'est que la réalité n'est pas du tout, comment dire, appliquée. C'est-à-dire, elle les rentre irrégulièrement. Ensuite, elle est renvoyée aussitôt. Comment, entre le droit théorique et la réalité, l'écart est considérable, en fait. Quand elles sont renvoyées aussi rapidement, sans avocat, sans certificat médical, sans possibilité de conserver les preuves, comment on peut imaginer un accès effectif à la justice? Ça devient presque, en fait, impossible. Mais par contre, pourtant, la loi protège, bien sûr, le statut des victimes. En tout cas, la loi espagnole, il y a deux lois qui protègent toutes les victimes d'infractions commises en Espagne, y compris celles qui ne disposent pas d'un titre de séjour. Pareil, il y a une loi qui garantit aux personnes étrangères une protection juridictionnelle effective, ainsi que l'assistance d'un avocat et d'un interprète. Dans les procédures, je parle d'asile, de retour et d'expulsion, bien sûr. Clairement, un retour au Maroc, si ça n'annule pas la plainte, ça rend toutefois son dépôt et la conservation des preuves quand même très difficile.
1: Alors, on parlait il y a quelques jours notamment de la situation des mineurs non accompagnés. Il y en a plusieurs qui sont toujours présents à Septa. Dites-nous pourquoi leur situation est si compliquée à régler?
0: La situation

0: Situation des mineurs. Alors, en fait, déjà, la question de chaque enfant doit faire l'objet d'une évaluation individuelle. En fait, en droit, leur intérêt supérieur doit primer. Ça, c'est clair. En fait, un enfant non accompagné ne peut pas être envoyé collectivement. Ça, il faut bien le comprendre. Ensuite, sa situation familiale, ses besoins de protection et les risques encourus sont évidemment évalués et c'est selon la convention relative aux droits de l'enfant. Mais ce que l'on observe à SEPTA, c'est qu'il y a une urgence qui vient non seulement du manque de place, d'accord, mais aussi des refus politiques de répartir l'accueil, ce qui fait que les personnes sont bloquées, notamment les mineurs. Et on voit des mineurs qui dorment à la rue et qui se retrouvent traités finalement comme un problème de contrôle migratoire, alors que ça devrait relever de la protection de l'enfance. Il y a 1100 mineurs non accompagnés qui se trouvent aujourd'hui dans l'enclave et qui sont, on va dire, livrés à eux-mêmes. Alors bien sûr, il y a un relais des associations locales. Il y a quand même une forme de solidarité qui se met en place, hein. De toute façon, on a vu qu'il y avait non seulement des violences de la part des habitants, un rejet très fort, etc., par la présence notamment de groupuscules nazis, mais aussi il y a aussi des formes de solidarité qui s'installent. Et en tout cas, ces enfants qui dorment dans la rue, dans des entrepôts, des abris improvisés, sont extrêmement vulnérables. Il y a des associations qui viennent d'alerter, ça s'est sorti hier, que ces enfants sans hébergement sont exposés aux agressions, à l'exploitation et à la traite. Et ça, c'est une alerte qui doit être vraiment prise au sérieux parce que c'est la même question qui est posée aussi pour les femmes, les très jeunes filles, en fait,
1: Et on se
0: sur ces
1: demande
0: risques encourus.
1: d'ailleurs comment, pourquoi il y a eu un tel phénomène de comment il y a eu aussi autant de femmes et de filles qui sont parties du Maroc. Comment peut-on expliquer un tel phénomène?
0: Alors, évidemment, vous me posez des questions qui, je ne, vous imaginez bien que c'est très complexe à répondre et que je n'ai pas forcément toutes les données en ma connaissance,
1: Bien
0: mais en tout
1: sûr.
0: cas, je peux essayer d'apporter certains éléments. Après, chacun pourra juger de ces éléments-là. Mais on ne connaît pas déjà la proportion exacte des femmes et des enfants aujourd'hui, parce qu'il n'y a pas encore de données qui sont complètement consolidées. Vous le voyez bien, tous les jours, il y a des nouveaux chiffres. Voilà. Mais on voit quand même qu'il y a un changement de profil qui est confirmé par rapport à ce qu'on avait pu observer en 2021 à SEPTA, c'est qu'il y a davantage de filles non accompagnées et d'enfants très jeunes. Moi, ce que je peux vous dire, c'est que factuellement, par exemple, en 2025 au Maroc, le chômage atteignait évidemment 37% chez les 15-24 ans, mais il s'élevait aussi à 20% chez les femmes, tandis que seulement 20% des femmes participaient au marché du travail. Donc, contre 68% des hommes. Donc en fait, c'est des chiffres qui suffisent pas à expliquer chaque départ, parce que chaque situation est individuelle. Et il faut bien entendre qu'il faut remettre un petit peu de l'humain et que tout est une question d'histoire personnelle. Mais ce sont des chiffres quand même à entendre pour comprendre aussi l'ampleur aussi de pourquoi certaines femmes et filles sont capables voilà, de risquer leur vie. Puis après, il y a aussi les femmes qui ont subi des violences de la part de leurs partenaires, elles sont au nombre de plus de 5 millions, il me semble, au Maroc. Donc, ou alors, voilà, moins de la moitié des filles qui proviennent des zones rurales, qui sont encore scolarisées à 15 ans. Donc, voilà, ce sont des facteurs à prendre en compte. Est-ce que ça explique tout? Non, bien sûr.
1: Alors, on avait parlé plutôt de la politique migratoire très dure de l'Union européenne, lieu qui semble privilégier donc l'externalisation de la protection de ses frontières. Est-ce que ce choix doit être désormais revu?
0: Je pense que, enfin, je pense que oui. En tout cas, ce qui est certain, c'est que fermer une frontière, ça réduit pas les passages invisibles à un endroit, ça c'est clair, et ça ne supprime ni les raisons de partir et ça ne supprime pas les mobilités. En fait, ça déplace surtout les routes migratoires qui sont de plus en plus longues et plus meurtrières. Donc, en fait, l'externalisation, ça transforme une question humaine en politique de dissuasion, ok, et ça rend Bah, l'Europe dépendante des pays tiers.
1: Oui.
0: Donc, par exemple, quand je parle de pays tiers, je parle des accords de coopération qui sont établis avec la Tunisie, le Maroc, la Libye, l'Égypte, la Turquie, la Mauritanie. Et pourtant, juste pour vous donner un petit peu des chiffres, en 2025, il y a quand même eu une baisse des franchissements irréguliers. On est à moins de 26%.

0: 10% en 2025. Et en parallèle, on a une augmentation des morts et des disparus sur les routes migratoires. Donc ça pose la question que finalement l'externalisation des frontières ne fonctionne pas, elle ne fait qu'engendrer des tragédies humaines de plus en plus importantes. Petit exemple, il y a une ONG humanitaire espagnole qui a recensé plus de 3 000 morts ou disparus aux frontières espagnoles en 2025, dont 437 enfants et adolescents. L'organisation, elle a aussi documenté 1 000 victimes, plus de 1 000 victimes sur la route algérienne et l'apparition d'une nouvelle route depuis la Guinée, beaucoup plus longue que celle observée auparavant. Quand je dis beaucoup plus longue, c'est 2 200 km de plus à parcourir. Donc vous voyez bien que c'est juste un exemple. En prenant un exemple très précis sur la frontière espagnole, hein, sur les côtes espagnoles, le nombre a augmenté, des décès, et ça pose la question de l'Europe forteresse, en fait. Donc c'est un système qui est fondé sur la restriction des visas, sur les clôtures, la surveillance, les procédures accélérées aux frontières, la dilution des responsabilités, parce que c'est aussi ça, en fait, l'externalisation, hein, les retours. Et je sais qu'il y a un démographe que j'ai en tête qui s'appelle François Héran et qui a évoqué en fait l'absence des voies régulières qui créent des goulets d'étranglement comme SEPTA. Et donc ces goulets d'étranglement, ça produit aussi des images catastrophistes, entre guillemets, misérabilistes, qui viennent renforcer aussi les discours d'extrême droite et de repli sur soi. En tout cas, je parle de la montée de l'extrême droite en Europe.
1: Et justement, ces discours d'extrême droite ont l'air de rendre donc ce périple des migrants encore plus dangereux.
0: Ah, complètement. Alors, c'est pas seulement le discours d'extrême droite, c'est plutôt l'application des politiques d'extrême droite qui rendent les parcours plus dangereux, comme je viens de l'illustrer, hein. Puisque là, entre le 1er janvier et le 24 février 2026, au moins 606 personnes migrantes sont mortes en Méditerranée. Et c'est un nombre que l'Organisation internationale des migrations qualifie d'inédit pour un début d'année. Donc c'est juste pour vous donner un petit exemple sur les derniers mois. Donc en fait, il y a plusieurs mécanismes au discours anti-migrants. Il y a la désinformation, hein, clairement, qui pousse les personnes à prendre des risques. Il y a les discours qui présentent les personnes migrantes comme une invasion. Voilà, donc ça accroît évidemment l'hostilité, ça facilite les mobilisations violentes, hein, et ça rend politiquement plus acceptables les refoulements et les violences, ou l'abandon humanitaire, en fait. Et quand je dis les mobilisations violentes, c'est, comme on l'a vu, les groupuscules nazis qui se sont déplacés à SEPTA pour essayer de marquer leur hostilité directe, voilà, à la présence des Marocains.
1: Merci Éléonore Pley, on est vraiment serré par le temps. Merci beaucoup d'avoir été notre invitée de la mi-journée. On est revenu avec vous sur la crise de la migration à SEPTA. Éléonore Pley, vous êtes journaliste basée à Rabat et consultante indépendante spécialisée des migrations et droits humains dans la région de MENA. On passe à présent à notre chronique d'actualité. Et c'est l'histoire d'une rencontre à la croisée des musiques du monde et des cultures qui s'est passée au Maroc dans la région de Ouarzazate que Marianne Garnier nous amène donc à travers le projet Liberation Music.
2: Assouf, un mot en langue amazigh comme soufflé par le vent dans le désert qui désigne la nostalgie et la solitude. Assouf, c'est aussi un style musical, également appelé Desert Blues, tout droit venu du Sahara. C'est pour partir à sa rencontre que quatre musiciens et musiciennes, Amber, Liam, Billy et Ryan, ont pris part au projet Liberation Music, édition Tararat, la route en amazigh. Un projet musical et culturel né en 2024 après la rencontre entre Ilyas Atchouk, un musicien marocain multi-instrumentiste féru des musiques traditionnelles du Maroc, et Jake Haikous, un musicien anglais, percussionniste passionné par les musiques du monde.
3: Les gens adorent le desert blues, mais c'est facile d'aimer cette musique en Angleterre sans connaître d'où ça vient, sans connaître son histoire. Donc je crois que c'est important de comprendre pourquoi les gens font cette musique et ce qu'ils chantent. On a tous besoin d'apprendre les uns des autres. La musique est un pont pour ça, qui peut parfois surpasser le langage.
2: C'est dans le studio du groupe marocain Tarwa & Tiniri,

0: à Ouarzazate que les musiciens britanniques entament leur voyage initiatique. Les membres de Tarwa Ntiniri commencent par leur transmettre l'histoire de la musique assouf.
1: La musique vient de nos traditions amazighes et aussi des tribus que nous avons dans cette région du Maroc, qui vivent ensemble dans la région du Daraha, d'Ouarzazate, à l'est du Maroc. Cette musique tire son inspiration du quotidien de nos mères, lorsqu'elles lavaient, fabriquaient des tapis, aussi des mariages, des anciens, des poètes, des grands-parents, qui utilisait la poésie pour célébrer les bonnes et les mauvaises récoltes dans l'agriculture.
0: Guitare électrique, calebasse, batterie, basse. Le blues nomade cherche à combiner des musiques traditionnelles avec des instruments modernes et des rythmes du monde. Jazz, rock, blues, funk. Les voyageurs s'imprègnent peu à peu de la mélancolie des mélodies et du rythme des percussions qui évoquent la démarche des dromadaires dans le désert. Pour Mohamed Mbarki, manager du groupe Tarwa Ntiniri, partager la musique est une manière de préserver la culture amazigh.
1: Pour nous, c'est quelque chose de spécial car ça permet de garder ce style de musique vivant. C'est un cadeau pour nous de partager notre musique car quand des gens sont intéressés par ce qu'on fait, ça donne plus de valeur. C'est un honneur et ça nous rend heureux.
0: Après leur séjour à Ouarzazate, les musiciens britanniques, guidés par Ilias et Jake, poursuivent leur route plus à l'est encore, jusqu'aux dunes de Mhamid Rizlan, dans la région de Draa Tafil Alet, où se tient le festival Zaman, dédié aux musiques du désert. Confrontés à un nouvel environnement, très chaud et sec, les musiciens se laissent envoûter par de nouvelles sonorités. Il découvre sur scène d'autres groupes marocains, Saïd Taragalt, Imad Riouen, Vieux Farka Touré, Draa Tribes. Amber, déjà fan du célèbre groupe malien Tina Riouen, qui a contribué à rendre ce courant musical célèbre à travers le monde, n'est pas prête d'oublier cette expérience.
2: Ici, tout est très sec. Moi, je suis plutôt habituée à des endroits humides, mais j'ai réalisé qu'en dépit des différences, nous sommes tous pareils. Nous avons tous des musiques qui nous aident à traverser les épreuves et à naviguer. Ce que je vais ramener avec moi, c'est l'idée que nous appartenons tous à une même famille et l'importance d'avoir des chants partagés. C'est une des choses magiques, quand tout le monde chante ensemble, c'est tellement mieux. Ça me donne envie de transporter ça dans ma propre richesse culturelle, de nous rappeler de nos propres chants, pour pouvoir être capable de les partager aussi.
0: Un échange culturel, musical et humain qui tend des ponts entre passé et présent et qui ne va pas s'arrêter. Jake et Ilias préparent déjà la prochaine version de cette aventure. Ce sera à Essaouira, à la rencontre de la musique Gnawa. Marianne Garnier depuis Mhamid Rizlan pour Médien.
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5: Avant le retour de l'information, tout de suite la météo.
6: Au Maroc, le temps sera ensoleillé sur le littoral entre Larache et Essaouira ainsi qu'au sud de Tarfaya et nuageux à partiellement nuageux ailleurs. Des précipitations sont attendues sur le Moyen Atlas et les trois quarts est du Haut Atlas. La minimale dans le royaume ce samedi, ce sera pour Rabat, la capitale, avec 28 degrés sous un grand ciel bleu. Il fera 29 à Casablanca et Agadir ainsi qu'à Safi. 30 degrés prévus à Nador, 32 degrés pour Laayoune et Essaouira, 1 degré de plus dans la ville du Détroit, Tanger sous le soleil également, où il fera donc 33 degrés. Vous aurez 38 à Fès et à Oujda, ainsi qu'à Bni Mellal, 39 degrés à Errachidia et 42 à Marrakech. Ce sera la maximale dans le royaume. En Algérie, le temps sera nuageux à partiellement nueageux à l'ouest de la ligne Motsaganem, Taman Rasset et clair ailleurs. Il fera 32 degrés à Béjaïa et Oran, 33 à Alger, la capitale, exactement comme à Annaba. Il fera 36 degrés sous le soleil à Taman Rasset, 36 également pour Constantine, 32 degrés à Tiaret, 40 à Rardaïa, 41 degrés attendus à Biskra, 42

0: pour Chlef et 46 degrés à Adrar avec un ciel partiellement couvert. Ce sera la maximale en Algérie. En Tunisie, le temps sera ensoleillé sur l'ensemble du pays ce samedi. Vous aurez 32 degrés à Tabarka, 34 à Bizerte, 35 degrés à Monastir, Kasserine, Sfax, Djerba et Sousse, 37 degrés à Tunis, la capitale, même température à Gabès, 38 degrés pour Médine, 39 degrés à Gafsa et 41 à Tozeur.
1: Merci d'avoir suivi ce carrefour d'informations, mais c'est déjà la fin. Merci à Mehdi à la réalisation, merci à Hamza à la production. Surtout, ne bougez pas, l'actualité de retour, il est tout juste 13h30. Tout de suite, le flash d'informations présenté par Mélanie Pinto. Bonjour Mélanie.
2: Bonjour Soukaina, bonjour à toutes et à tous. C'est une nouvelle reconnaissance de poids pour la souveraineté du Maroc sur son territoire. La Colombie vient d'adopter son soutien au plan d'autonomie marocain et reconnaît la marocanité du Sahara, une nouvelle position annoncée hier, vendredi, lors de l'entretien entre le ministre des Affaires étrangères marocain Nasser Bourita et le vice-président de la République de Colombie, José Manuel Restrepo, auquel a pris part le ministre des Relations extérieures colombien. La Colombie reconnaît la souveraineté du Maroc sur son Sahara. C'est ce qu'a affirmé Omar Boula Escobar. Un nouveau départ dans les relations entre la Colombie et le Maroc, selon Restrepo, qui soutient que le royaume est le premier allié de Bogota en Afrique. Une annonce au lendemain de l'investiture du nouveau président colombien d'extrême droite, Abelardo de la Espelia, a pris ses fonctions ce vendredi et a promis d'affronter sans répit le narcoterrorisme dans un pays frappé par la violence des gangs armés. Un discours donné pour la première fois de l'histoire du pays dans la ville de Cali et non dans la capitale Bogota. Une première allocution à la nation dans une caserne devant plusieurs centaines de soldats en uniforme, des blindés et deux hélicoptères. Une nouvelle ère s'ouvre en Colombie où le chef d'État promet de restaurer l'ordre et l'autorité. Ce novice en politique de 48 ans est également un allié du président américain Donald Trump. Todd Blanche, nouveau ministre de la Justice aux États-Unis. Le Sénat américain a approuvé ce samedi le choix de l'ancien avocat personnel de Donald Trump, un poste qu'il occupait déjà en intérim depuis avril. Un vote plus que serré par 50 voix pour contre 49 qui signe la fin d'une procédure tortueuse pour le président américain qui a vu une poignée de sénateurs de son camp républicain s'opposer à la prise de poste de Todd Blanche avant un déblocage en début de semaine. L'actualité nous emmène au Proche-Orient où l'armée israélienne a pénétré cette nuit dans un village du sud du Liban récemment passé sous le contrôle de l'armée libanaise et ont érigé un remblai de terre. C'est ce qu'a affirmé ce samedi un média d'État libanais ainsi que le maire de la localité. Il s'agit d'une violation de l'accord, c'est ce qu'a dénoncé une source militaire libanaise auprès de nos confrères de l'AFP. La guerre entre l'Iran et les États-Unis se poursuit. C'est dans ce contexte que le Qatar condamne l'attaque iranienne contre un pétrolier des Émirats arabes unis dans le détroit d'Ormuz. Une annonce du ministère des Affaires étrangères du Qatar dans un communiqué où il a qualifié l'attaque de violation flagrante du droit international et de la liberté de navigation maritime. Et puis du sport, pour refermer ce flash d'information, les Lions de l'Atlas se préparent à affronter ce soir l'Afrique du Sud, un des favoris de cette CAN de football féminine qui se déroule en ce moment même dans le Royaume. Coup d'envoi ce soir à 21h pour supporter les Marocaines qui comptent bien s'imposer. Voilà pour ce flash de l'information, merci beaucoup. Restez à l'écoute de Mehdi 1.
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Bruno Mars et le titre Adjust Mind pour démarrer, pour redémarrer cette playlist. Chose promise, chose due, on est toujours sur cette fréquence média et toujours la musique qui revient, comme je vous l'avais dit, avec notre playlist donc de 13h30 jusqu'à 14h en ce début d'après-midi. Du bon son en perspective, Young Thug et le morceau Check en version Motown sera à la fin des années 60, une nouvelle version réinterprétée par l'intelligence artificielle. Mais juste avant, un son que j'aime tout particulièrement, un son un peu chill out en mode de plage de Bali, je sais pas si vous voyez le thème. Kamuana, c'est le morceau de Sama et Sofia Enzo qu'on va pouvoir écouter tout de suite dans la playlist Média.

C'était Fragments de Joji et Don Toliver, le tout jeune protégé de Travis Scott. Je ne sais pas si vous avez capté eh bien, la ressemblance de style entre Don Toliver et Travis Scott. En tout cas, c'est la nouvelle sensation hip-hop rap aux États-Unis à suivre de très très près. On continue en musique, chers amis. Love Me de Dina Ayada, notre très chère marocaine qui a beaucoup eh bien, travaillé son style musical, notamment aux États-Unis, d'où son anglais parfait que vous allez pouvoir eh bien, savourer avec le morceau Love Me d'ici quelques minutes. Le temps pour nous eh bien, de s'écouter le grand morceau Get Loud de Lil Jon, mais cette fois-ci eh bien, sur une version soul des années 1950. Et vous le savez, c'est l'intelligence artificielle qui est passée par là. On s'écoute tout de suite ce morceau, c'est dans la playlist de Medir.

accompagner. Petite piqûre de rappel, chers amis, Covers and Vibes démarre à partir de 15h aujourd'hui en live and direct avec moi, Sofiane, chers amis. 2 heures de bon son, 2 heures de good vibes, 2 heures d'actu, de découverte et de redécouverte autour de la musique, des covers et puis tout ce qu'on aime évidemment, du bon son et surtout des good vibes. Et on en a encore pour quelques minutes sur cette playlist. Other Side, eh bien c'est le morceau de Brent Faiyaz qui va clôturer cette playlist. Mais juste avant, Sean Paul, et oui, du Raga, Ready for the Ride, en compagnie de Ashley, tout de suite et maintenant, dans la playlist de Médien. Je vous dis à tout à l'heure, les amis, pour Covers and Vibes, à partir de 15h, toujours sur Médien.

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2: Mélanie Pinto avec vous, bonjour à toutes et à tous. C'est une nouvelle reconnaissance de poids pour la souveraineté du Maroc sur son territoire. La Colombie vient d'apporter son soutien au plan d'autonomie marocain et reconnaît la marocanité du Sahara. Une nouvelle position annoncée hier, vendredi, lors de l'entretien entre le ministre des Affaires étrangères marocain Nasser Bourita et le vice-président de la République de Colombie, José Manuel Restrepo, auquel a pris part le ministre des Relations extérieures. La Colombie reconnaît la souveraineté du Maroc sur son Sahara. C'est la confirmation d'Omar Boula Escobar. Un nouveau donc départ dans les relations entre la Colombie et le Maroc, selon Restrepo, qui tout soutient que le royaume est le premier allié de Bogota en Afrique. Sur notre continent, de bons résultats au Sénégal dans le secteur extractif. Plus de 303 milliards de francs CFA au cours du premier semestre 2025. Une progression de plus de 28% par rapport à l'année dernière, 2024. C'est ce qu'indique aujourd'hui l'initiative pour les transparences dans les industries extractives du Sénégal. Cette dynamique a été soutenue par le secteur minier et les premières retombées de la production d'hydrocarbures à Sangomar et Grand Tortue à Mey, précise le premier rapport semestriel 2025 de l'ITI. Choc dans la capitale centrafricaine après un accident de la circulation survenu hier soir à Bimbo, précisément sur la rue des Sœurs. Un camion-citerne s'est renversé, 20 personnes sont mortes et plusieurs dizaines ont été blessées. Selon les premières informations recueillies, l'accident pourrait être lié à une défaillance technique survenue au niveau du système d'air du camion-citerne. Au Proche-Orient, l'Arabie Saoudite condamne l'attaque iranienne contre un pétrolier des Émirats Arabes Unis dans le détroit d'Ormuz. Le ministère des Affaires étrangères a exprimé la plus ferme condamnation et dénonciation du royaume à l'égard de l'attaque, ajoutant qu'il s'agissait d'une grave violation du droit international. Une déclaration qui s'ajoute à celle similaire du Qatar un peu plus tôt dans la journée. C'est dans ce contexte que Téhéran affirme que l'accord d'Ormuz est presque conclu avec Oman et accuse les États-Unis de violer le mémorandum, affirmation ce matin, du ministre des Affaires étrangères iranien Abbas Araghchi lors d'une conférence de presse aux côtés du président Massoud Pezeshkian. Il a également souligné que les négociations avec Oman portaient sur l'établissement d'une voie maritime temporaire avant la définition d'une voie permanente. Toujours dans la région, le Hamas persiste et signe. Le mouvement palestinien a déclaré ce samedi qu'il restait prêt à mettre en œuvre le plan de paix pour Gaza, soutenu par les États-Unis, et appelle à faire pression sur Israël, qui a refusé d'accepter la feuille de route. Cette dernière prévoit notamment le désarmement total du Hamas et des groupes armés palestiniens de l'enclave, en échange du retrait de l'armée israélienne dans le territoire palestinien occupé à 70% par Israël. Voilà pour ce flash d'informations. Merci beaucoup de l'avoir suivi. Surtout, restez à l'écoute de notre programmation sur Média.
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0: Eh bien, chers amis, très très souvent, pendant l'été, lorsqu'on rentre dans un magasin, vous avez certainement dû vous en rendre compte, on rentre avec un short, on sort avec deux shorts ou même trois shorts. Oui, parce que très souvent, pendant l'été, mes chers amis, lorsqu'on va pour faire les courses, étant donné qu'on revient de la plage ou de la piscine, ou bien qu'on est juste aux abords du magasin qui très souvent se trouve dans une station balnéaire ou à côté, on est en short. Et quand on rentre, on se dit « Tiens, ce short, il est beau », et on le prend. Et il y a certainement beaucoup d'entre vous qui ont remarqué qu'il y a certaines personnes qui rentrent en short et ça ressortent avec un manteau. Pourquoi un manteau ? Tout simplement parce qu'en été, il y a toujours au fond du magasin un espace, un rayon, bien évidemment, que l'on arrive quand même à apercevoir, où l'on vend, bien évidemment, les vêtements d'été. Et c'est très très bien d'acheter en été les vêtements d'hiver et d'acheter en hiver les vêtements d'été parce que le prix est beaucoup plus abordable. Alors ça, c'est pour un petit peu tout le monde. Mais notre ami, notre cher ami, bien évidemment, Mehdi, qui réalise l'émission, lui, il aime tellement nager qu'il faut beaucoup de maillots. Ce qui fait que quand il rentre dans un magasin, il rentre en short et il ressort avec 4 ou 5 maillots dans le sac. Et ce qu'il y a, c'est que s'il a beaucoup de maillots, ça veut dire qu'il fait beaucoup de plongeons. La preuve, tous les samedis et tous les dimanches, il plonge comme pas possible. Alors, étant donné qu'il va plonger barboté dans l'eau, eh bien, on va faire la même chose, on va plonger barboté dans l'eau, dans la joie de vivre et dans la bonne musique via Summertrax sur Média.
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Mes chers amis, saurez, comme je vous disais tout à l'heure, faire le shopping en été, c'est très très apprécié, très appréciable. Et le shopping, c'est très important parce que on participe bien évidemment à l'économie du pays. Quelqu'un qui achète, qui consomme, etc. C'est très très bien. D'ailleurs, c'est recommandé. Et autre chose, il faut savoir qu'on se met en valeur. Parce qu'on rentre dans un magasin, qu'on achète des vêtements, on dit tiens, ça, c'est l'été, un beau short, avec un beau t-shirt, avec des accessoires très sympas et tout ça, une belle casquette, de belles chaussures et tout ça, on se met en valeur. En fin de compte, en disant les vêtements que je viens de citer à l'instant, ça peut être aussi bien pour les femmes que pour les hommes. Parce que aussi bien une femme qu'un homme peuvent rentrer dans un magasin. Et superbe cette casquette! Ben, les femmes et les hommes mettent des casquettes. Oh, ce short est génial! Eh bien, les femmes et les hommes mettent des shorts. Oh, ce t-shirt, il est magnifiquement assorti à ce short. Eh bien, les femmes et les hommes mettent des t-shirts. Ah, ces chaussures, rien à dire, magnifiques. Les femmes et les hommes mettent des chaussures. Eh bien, chers amis auditrices, chers amis auditeurs, chers vacancières, chers vacanciers, avec notre cher ami également Mehdi, après les infos, Summer Tracks sera là pour la bonne humeur. Version été 2026 sur Média.

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2: Mélanie Pinto avec vous, bonjour à toutes et à tous. C'est une nouvelle reconnaissance de poids pour la souveraineté du Maroc sur son territoire. La Colombie vient d'apporter son soutien au plan d'autonomie marocain et reconnaît la marocanité du Sahara. Une nouvelle

0: Position historique de la Colombie annoncée hier, vendredi, lors de l'entretien entre le ministre des Affaires étrangères marocain Nasser Bourita et le vice-président de la République de Colombie, José Manuel Restrepo, auquel a pris part le ministre des Relations extérieures. Je cite « La Colombie reconnaît la souveraineté du Maroc sur son Sahara », a affirmé Omar Boula Escobar. Un nouveau départ dans les relations entre la Colombie et le Maroc, selon Restrepo, qui soutient que le royaume est le premier allié de Bogota en Afrique. Le détroit d'Ormuz pourrait enfin réouvrir, mais sous conditions. C'est ce qu'annonce ce samedi le corps des gardiens de la révolution islamique. Pour cela, il demande l'acceptation pleine des conditions par les États-Unis. Le ministre des Affaires étrangères iranien de souligner que l'Iran et Oman sont très proches de s'entendre sur un nouveau protocole pour ce bras maritime stratégique où transite, je le rappelle, 20% des hydrocarbures du monde. Sur son réseau Telegram, Abbas Araghchi souligne que dans les conditions, l'Iran exige une compensation américaine au pays pour les violations présumées du protocole d'accord d'Islamabad. Le Liban a arrêté un ancien officier de l'armée syrienne, Adel Issa, 67 ans, a été visé par un mandat d'arrêt émis par Damas qu'il accuse de meurtre et crimes contre l'humanité après avoir servi sous le règne de Bachar el-Assad. Il s'est fait cueillir par les autorités libanaises alors qu'il s'était rendu hier à l'ambassade de Syrie à Beyrouth. Toujours en détention, le procureur général du Liban a demandé à son homologue syrien de transmettre le dossier d'extradition du suspect avant que Beyrouth ne décide de son éventuelle remise à Damas. Volodymyr Zelensky encore en tournée européenne. Le président ukrainien est en Serbie aujourd'hui, pays allié traditionnel de Moscou. Le chef d'État ukrainien s'est entretenu avec son homologue serbe Aleksandar Vučić, avec qui ils ont parlé d'énergie, de sécurité et de l'Union européenne. Kiev cherche à renforcer le soutien international face à l'intensification des frappes russes. Une attaque a tué au moins une personne dans un marché de l'oblast ukrainien de Soumy ce matin, tandis que cette nuit fut plus que meurtrière dans la capitale de Kiev et ses environs. 4 personnes ont été tuées et 7 autres blessées. L'Ukraine, de son côté, revendique une frappe de drone contre la raffinerie russe de Syzran. Et puis du sport pour refermer ce flash. Les Lions de l'Atlas se préparent à affronter ce soir l'Afrique du Sud, un des favoris de cette CAN de football féminine qui se déroule en ce moment même dans le Royaume. Un match qui compte pour les 8e de finale. Un coup d'envoi prévu donc ce soir à 21h pour supporter les Marocaines qui comptent bien s'imposer. Voilà pour ce flash d'information. Merci de l'avoir suivi. Tout de suite la seconde partie de Summer Track sur vos deux antennes médias.
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Eh bien, chers amis, c'est vrai que ce genre de musique donne vraiment envie d'aller à la plage. Hein, parce que dès qu'on entend ce genre de musique, imaginez une voiture, il y a plusieurs personnes dans la voiture, des familles ou des amis, ou bien les deux, la famille plus des amis, ou bien uniquement la famille, ou bien uniquement des amis, enfin bref, des personnes qui se connaissent et qui s'adorent, qui s'aiment beaucoup, etc., etc., qui s'apprécient les uns les autres. Avec ce genre de musique, c'est... ouais, c'est bien, là. Oh, franchement... là, je vais te montrer les progrès que j'ai fait en natation. Ah, parce que l'été dernier, t'étais pas encore un grand nageur. Mais attends, plaisante pas, là. L'été dernier, j'étais pas un grand nageur. Parce que cet été, on est l'été dernier. Pardon, cet été, on est l'été actuel. Eh bien, l'été actuel, tu verras que j'ai fait des progrès incroyables en natation. Et comment ça? Ben, tout simplement parce que pendant l'hiver, je me suis inscrit dans une piscine couverte, chauffée et tout ça. Donc je me suis bien entraîné, maître nageur et tout ça et tout ça, en prévision de l'été qui arrive. Enfin, l'été qui arrive, c'est celui que nous vivons actuellement. Et ce qu'il y a, c'est que la natation, mes chers amis, c'est extraordinaire. Ça relaxe, ça décompresse, c'est un sport complet et c'est absolument fabuleux pour la santé, tout comme la marche et tout comme le vélo. Donc ça serait vélo plus marche plus natation égale vacances réussies. Et surtout en écoutant Media, Vamos a la Playa, Let's Go to the Party via Summer Tracks avec vous à l'écoute et bien évidemment Media la Realization. Et comme Mehdi réalise, il plonge, il surfe et il nage, eh bien, il te donne toujours envie de nager, de surfer et de plonger. Mais nous, on ne réalise pas. Hein. Celui qui réalise, nous, on est là, confortablement installés. Et on profite de cet été 2026 en écoutant Mehdi en direct de nos studios à Tanger au Maroc. Vous êtes les bienvenus. You are welcome.

D'ailleurs, chers amis, on a entendu Sunshine. Ben, c'est normal. Sunshine, c'est le soleil qui brille. Et en été, eh bien, on fait tout pour faire briller le soleil le plus possible. Le soleil il brille beaucoup plus en été, tout simplement parce que les jours sont plus longs, hein. C'est incroyable, c'est 24 heures, mais c'est pas la même notion avec le temps. C'est 24 heures, mais on a l'impression que la nuit est moins longue, hein, étant donné que le soleil se couche beaucoup plus tard. Et bien, entre le lever du soleil et le coucher du soleil, enfin, en fin de compte, je pense qu'on se fatigue plus qu'en hiver, tout simplement parce qu'en hiver, le jour est plus court. Alors qu'en fait, on prend les vacances pour se reposer. Et en fait, quand on prend pour les vacances pour se reposer, mais en fin de compte, on ne se repose pas du tout. Parce que se reposer, ça ne veut rien faire. Il y a tellement d'activités qui voient le jour en été qu'en fin de compte, à la fin des vacances, ce qui est extraordinaire, c'est qu'on s'est fatigué, mais tout le monde dit « Oh, je suis en pleine forme ». C'est vrai, personne à la fin des vacances, après un ou deux mois de vacances, dit « Oh là là, je suis fatigué. Pourquoi être fatigué ?»« Ah, tu sais, je suis parti à la plage, il a fallu nager, il fallait voir les amis, voir les familles, il fallait aller au resto, il fallait aller au café, etc. etc. » Eh bien, mes chers amis, on se dépense beaucoup, on se fatigue beaucoup en été, mais à la fin des vacances, tout le monde est en forme. Et c'est pourquoi on prend des vacances, parce qu'il faut se reposer de tout ce que nous avons fait pendant l'hiver. Et lorsqu'on prend des vacances, la forme est là et la forme sera là tout à l'heure après les infos. Merci à vous pour votre fidélité, amis, chers amis auditeurs, chers amis auditeurs. Merci également à nos chers amis réalisateurs. On a deux commandants de bord aujourd'hui. Il y a Mehdi Abdenour qui réalise comme des champions Summer Track.

C'est incroyable, mais c'est comme ça. Que notre ami Abdonor, qui depuis tout à l'heure, il voit sur le haut du plongeoir notre ami, bien évidemment, Mehdi, le réalisateur de Saint-Martrax, il le voit, il plonge, après il remonte les escaliers, l'escalator là, du plongeoir, après il réalise, après pendant que la chanson passe, il replonge. Après, il nage, après, il est très très content, il sourit, après, la chanson va se terminer, il remonte, redescend du plongeoir, il va vers la console technique, il lance les chansons, etc. Ça, c'est une belle manière de réaliser Vamos a la Playa via Saint-Martrax sur Média. Et notre cher Abdonor, qui est aussi un très bon nageur, très bon plongeur, très bon... réalisateur, etc. Et sans oublier que c'est un super surfeur. En regardant Mehdi faire cela, il m'a dit « Mehdi, attends, tu te pousses ?» Il dit « Quoi, tu te pousses ?» Il m'a dit « Non, tu te pousses ?» Quoi ?» Il m'a dit « Quoi, tu te pousses ?» « Ah non, je réalise Saint-Martrax, moi aussi. » Eh bien, chers amis, c'est comme cela que l'on peut passer de très très belles vacances. Vous voyez, c'est vrai, vous voyez quelqu'un qui est en train de nager, vous plongez aussi, vous nagez. Quelqu'un qui plonge, vous plongez. Quelqu'un qui surfe, vous surfez. Et c'est pourquoi, en été, c'est extraordinaire. Par exemple, on passe devant un café. On n'avait pas l'intention d'aller au café, mais on passe devant un café. On voit le café, plein de monde, plein de personnes avec des coupes de glace, etc., etc. On voit par exemple, on passe devant un restaurant, on n'a pas intention d'aller au resto, juste on passe à côté. On voit que tout le monde est attablé, tout ça et tout ça. Et automatiquement, une personne qui est avec le groupe, etc., et on, voilà, va dire tiens, on se prend un petit café. Et la personne à qui on a posé la question voit sur une table une famille en train de prendre des coupes de glace, une boule rose, une verte, une crème, une brune, etc. Parce qu'il y a la fraise, framboise, chocolat, vanille, noisette, etc. Ouais, bien sûr, on rentre prendre un café et des glaces. C'est ça l'été, mes chers amis. Las vacaciones, la wesh, l'outla, les vacances, holidays. Passez de belles vacances en écoutant Média. Merci d'être toujours fidèle à la radio que tout le monde adore. En direct de nos studios à Tanger, au Maroc. You're welcome. Bienvenido. Marhaba bikoum. Bienvenue.

Et oui, chers amis, c'est vrai qu'on dit toujours que l'appétit vient en mangeant, parce que très souvent on n'a pas faim. Surtout en été, je ne sais pas si vous avez remarqué, mais en été, dans la journée, plutôt on a soif, on veut des rafraîchissements, on veut des glaces, etc. etc. Bon, on peut manger une bricole comme cela, mais en fin de journée, on a faim. Il faut bien le savoir. En fin de journée, tout le monde va vers un restaurant ou un lieu où on peut bien évidemment dîner, etc. Mais comme on dit très très souvent, parfois dans la journée on n'a pas faim et quelqu'un va dire bon bien on va se prendre un petit sandwich, bien on va dans un resto et ça. L'autre personne va dire j'ai pas faim. Une fois qu'elle sera sur place, eh bien elle va manger le double de la personne qui l'a invité parce que l'appétit vient en mangeant. Mais vous savez que l'appétit, surtout en été, vient en regardant. Hein. Pourquoi simplement parce qu'on rentre dans une pâtisserie pour acheter le pain. Et puis il se trouve qu'on commence à regarder le frigo à gâteau, la pâtisserie, on regarde super millefeuille, les éclairs, il y a tellement de fruits et les tartes aux fruits, etc. etc. Et finalement, on se prend quelques pâtisseries parce que l'appétit est venu juste en regardant les pâtisseries. Et pour les glaces, c'est la même chose. C'est-à-dire qu'on n'a peut-être pas l'intention de prendre une glace et on regarde le frigo à glace, on commence à voir tous ces couleurs franchement remarquables, parce que c'est beau le rose. Et oui, le rose, c'est très très beau, c'est extraordinaire. La fraise, regarde le vert, c'est très très beau le vert. Et oui, le pistache. On regarde toutes ces couleurs et finalement, même si on n'avait pas envie de prendre une glace, on va prendre une glace. Glace qui rime avec place. Et vous avez choisi la superbe place côté radio pour écouter, bien évidemment, Mehdi à Summer Tracks avec vous, chers amis auditrices, chers amis auditeurs, avec notre cher ami Mehdi à la réalisation. Après les infos, il y aura tout ce qu'il faut pour Let's Go to the Party via Summer Tracks.

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1: Bonjour à toutes et à tous, avec vous Mélanie Pinto. C'est une nouvelle reconnaissance de poids pour la souveraineté du Maroc sur son territoire. La Colombie vient d'apporter son soutien au plan d'autonomie marocain et reconnaît la marocanité du Sahara, une nouvelle position historique de la Colombie annoncée hier vendredi lors de l'entretien entre le ministre des Affaires étrangères marocain Nasser Bourita et le vice-président de la République de Colombie, José Manuel Restrepo, auquel a pris part le ministre des Relations extérieures colombien. Je cite, « La Colombie reconnaît la souveraineté du Maroc sur son Sahara », c'est ce qu'a affirmé Omar Boula Escobar.

0: Un nouveau départ dans les relations entre la Colombie et le Maroc, selon Restrepo, qui soutient que le royaume est le premier allié de Bogota en Afrique. Le Sénégal se place en médiateur dans la crise. En Guinée-Bissau, le ministre de l'Intégration africaine et des Affaires étrangères sénégalais a officiellement présenté ce jeudi aux autorités bissau-guinéennes de transition le mandat de médiateur de Dakar. Le but, désamorcer la crise politique qui secoue ce pays ouest-africain, c'est ce qu'indique une source officielle. L'actualité nous emmène au Proche-Orient où Oman qualifie les discussions avec l'Iran sur la future gestion du détroit d'Ormuz de positive. Toutefois, Oman met en garde contre les attaques qui visent des navires dans cette voie maritime stratégique verrouillée par Téhéran. C'est dans ce contexte qu'hier vendredi, l'Arabie Saoudite, le Pakistan et la Turquie ont signé un pacte de défense à la Mecque. Ankara a estimé que cet accord n'est pas en contradiction avec les engagements de la Turquie vis-à-vis de l'OTAN. L'accord engage les trois pays à se soutenir en cas d'attaque. Toujours dans la région, des troupes israéliennes ont pénétré cette nuit dans un village du sud du Liban, une zone récemment passée sous le contrôle de l'armée libanaise. Les soldats israéliens y auraient érigé un remblai de terre, une affirmation d'un média d'État libanais ainsi que du maire de la localité. La guerre en Europe ne connaît pas de répit. L'Ukraine n'a quasiment aucune centrale thermique intacte à cause des attaques russes. C'est ce que déplore Volodymyr Zelensky ce samedi à Belgrade, où le président ukrainien est en visite et redoute déjà les défis auxquels l'Ukraine sera confrontée cet hiver. Un sujet au cœur de sa rencontre avec son homologue serbe Aleksandar Vučić, alors qu'une frappe russe a fait un mort ce début d'après-midi dans un marché de l'oblast ukrainien de Soumy. Cette nuit, la Russie a mené des frappes contre Kiev et sa région, tuant 4 personnes et blessant au moins 7 autres. Lionel Messi est en deuil. Son père, Jorge Messi, s'est éteint à l'âge de 68 ans dans sa ville natale, Rosario, en Argentine. Une annonce samedi du club où le capitaine argentin a joué lorsqu'il était enfant, Newell's Old Boys. Jorge Messi a été une figure fondamentale tout au long de la carrière de son fils. Il a été son premier entraîneur en Argentine, son unique compagnon dans les débuts difficiles à Barcelone, avant de devenir son représentant et de négocier en son nom des contrats astronomiques. Voilà pour ce flash d'information. Merci de l'avoir suivi. Médien se poursuit tout en musique avec Summer Tracks sur vos deux antennes de Médien.
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Et mes chers amis, il faut voir ce qui danse bien. Hein. Donc, c'est, on va dire, une étoile en plus au palmarès de notre cher Mehdi qui réalise comme un champion cette émission. Donc, très bon réalisateur, excellent nageur, superbe plongeur, remarquable surfeur. Et maintenant, il vient de nous montrer une autre de ses qualités, un incroyable danseur. Et oui, chers amis, parce que pour réaliser Summer Tracks, quand même, un casting, c'est-à-dire, il faut être réalisateur, ça c'est normal, mais il faut également être très performant dans tout ce qui est plongeon, natation, danse, surf, nage, etc., etc., parce que c'est normal, on nage dans l'ambiance des...

0: vacances. Or, pour nager dans l'ambiance estivale, bah, il faut savoir faire tout cela en plus de la réalisation. Et c'est vrai, chers amis, que danser, c'est très très important parce que c'est un sport en fin de compte. Jamais lu, par exemple, en donnant des conseils, etc. Les spécialistes disent, voilà, il faut marcher, faire du vélo, il faut faire du renforcement musculaire, faire de la natation, faire de la gymnastique, etc. Jamais entendu, par exemple, dire, pour être en forme, il faut danser. Et je pense que danser, c'est très très important. Parce que lorsqu'on danse, on bouge. Or, on nous dit toujours que pour être en forme, faut bouger. Eh bien, nous allons bouger sans bouger, tout en bougeant. Pourquoi ? Tout simplement parce qu'on va bouger avec la musique, mais on va pas bouger. Mais on va bouger avec la musique, on va danser, mais sans bouger. C'est-à-dire qu'on restera là à écouter Médien et en bougeant grâce à la musique, mais sans bouger. Parce que si vous bougez, vous allez partir. On voulait rester avec nous. Eh bien, étant donné que vous êtes avec nous, vous êtes des amis fantastiques, des auditrices et des auditeurs fidèles. Et franchement, on vous adore. C'est pourquoi tous les programmes signés Médien sont des programmes en or. Pour vous, number one, toujours.
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0: Place à Let's Go to the Party via Summer Tracks. Et en attendant, eh bien, je vous laisse apprécier le programme. Et c'est une belle manière de passer un week-end génial, des vacances géniales, un été génial. 2026, vraiment un été réussi. On se retrouve dans un instant. Très bel après-midi. À toutes et à tous.

Eh oui, chers amis, voilà, ça c'est une belle manière de passer des vacances. C'est un été génial avec, bien évidemment, des chansons. Parce que pendant l'été, on aime bien les chansons. Et si on aime bien les chansons, ça veut dire qu'on est chanceuse et chanceux. Parce que Médien vous propose toujours le meilleur côté chanson et côté programme radio. Donc Summer Tracks revient demain, même heure, même antenne, pour une nouvelle édition de Vamos a la Playa, une nouvelle édition de Let's Go to the Party, une nouvelle édition, bien évidemment, de Bonne Humeur, etc. Un grand merci à vous pour votre fidélité à Médien, chers amis auditrices, chers amis auditeurs. Un grand merci à nos chers amis également, Mehdi qui a réalisé 90% de l'émission. Ben oui, 90% et Abdelnour qui a réalisé 10% de l'émission. Ils ont très bien plongé, hein. Ils ont bien nagé, bien plongé, bien surfé, etc. Donc voilà, on se retrouve dès demain. Et en attendant, notre cher SM, que tout le monde connaît, super réalisateur des Nocturnes et d'autres émissions, côté réalisation, prendra le relais après les informations pour la suite des programmes qui sont passés. Un excellent week-end, très belles vacances, un super été à l'écoute de Mehdi. Merci infiniment pour votre fidélité à Médien. Je vous souhaite à toutes et à tous une excellente journée à l'écoute de nos programmes.

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1: Ravi de vous retrouver sur Média et bienvenue à vous, surtout si vous venez de nous rejoindre. C'est avec un énorme plaisir que nous sommes avec vous pour en fusionner sur vos deux antennes, Afrique et Maghreb. Trami et Sam à la réalisation. Et tout de suite, on commence très fort avec de la poésie, de la féminité, de la subtilité et de la fusion très light que l'on aime tout particulièrement. Tout de suite, Nouhaïla El-Khlaa pour Nar El-Hub, un classique revisité. Et juste après, ça sera Yassine Tarlil, Maymoun Sakhen du Tagnaouit, épuré à l'extrême, minimaliste, tout ce qu'on aime, question de bien.

reprend avec cette réinterprétation de Silly Mimoun, Maimoun Saken, et on adore beaucoup de poésie, du minimalisme, et c'est vrai qu'on retrouve toute la poésie qui représente si bien l'univers guinéoui grâce à Yassine Tahir Lil. Tout de suite, Moshé pour Talat al-Riba du Rail 2.0, et on continue un peu dans cette lancée avec Abbey Music pour Mon Amour. Très bonne écoute à tous.

Ah bah une musique, mon amour, c'est en fusion sur vos deux antennes africaines, Maghreb. D'ailleurs, ça se poursuit tout de suite avec Distine qui a décidé de collaborer avec French Montana pour notre plus grand plaisir. Ria Baba, un morceau métissé, racé, pétri par plusieurs influences musicales venues et de Distine et de French Montana. Et juste après, Sonia Nor Dewini qui a décidé à sa manière eh bien, de reprendre un peu l'âme, l'essence de la musique populaire marocaine et de faire eh bien, un morceau pour rendre hommage à la culture marocaine, mais également à la musique marocaine, et on adore le résultat.

Sonia Nour avec Dawini, tout de suite dans Fusion, Saint Levant avec Wazira, un morceau qui fait un peu pop arabe, un peu raï, un peu électro. C'est difficile de poser une étiquette avec Saint Levant et c'est tant mieux. Et juste après, Amro Dia pour Zayima Nte, façon remix, et c'est DJ Molten. Très bonne écoute à tous et puis on se retrouve dans quelques minutes pour la deuxième partie de En Fusion. À tout de suite.

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3: Bonjour à toutes et à tous, avec vous Mélanie Pinto. C'est une nouvelle reconnaissance de poids pour la souveraineté du Maroc sur son territoire. La Colombie vient d'apporter son soutien au plan d'autonomie marocain et reconnaît la marocanité du Sahara. Une nouvelle position historique de la Colombie annoncée hier, vendredi, lors de l'entretien entre le ministre des Affaires étrangères marocain Nasser Bourita et le vice-président de la République de Colombie, José Manuel Restrepo, auquel a pris part également le ministre des Relations extérieures colombien. Je cite, la Colombie reconnaît la souveraineté du Maroc sur son Sahara, a affirmé Omar Boula Escobar. Un nouveau départ dans les relations entre la Colombie et le Maroc, selon Restrepo, qui soutient que le royaume est le premier allié de Bogota en Afrique. La Côte d'Ivoire et UNICEF main dans la main pour un plan d'action biennal avec une enveloppe de près de 18,3 millions d'euros. Un document a été signé par les deux parties avec comme feuille de route la nutrition maternelle, nutrition des adolescents et des jeunes, nutrition communautaire, innovation digitale et renforcement de l'économie locale à travers l'initiative First Foods Africa, selon une note de l'organisation unisienne. L'objectif, éliminer toutes les formes de malnutrition en Côte d'Ivoire. Chose promise chose due, l'Espagne a commencé ce samedi les contrôles aux frontières aux voyageurs italiens. Première journée d'application de cette décision annoncée hier en réponse aux mesures

0: similaire imposée par Rome après l'afflux massif de migrants à Septa. Le gouvernement italien a assuré vendredi n'avoir en aucun cas l'intention de revenir sur la décision de suspendre l'application de l'accord de Schengen, c'est-à-dire de libre circulation des personnes aux ressortissants de pays tiers en provenance d'Espagne, au moins jusqu'au 15 août. C'est dans ce contexte que l'Union européenne, presse Meta et TikTok a renforcé la vérification des faits. Une demande qui arrive une semaine après la crise migratoire à Septa, dans laquelle on cherche toujours à comprendre la source de la vague de désinformation qui a déferlé sur les réseaux sociaux. Des discussions ont donc été engagées hier entre l'UE et les entreprises américaines et chinoises. Il semble en effet que depuis plusieurs mois, les réseaux sociaux et autres groupes WhatsApp diffusaient largement des informations et des cartes dessinées à faciliter le passage vers Septa, et que peut-être une récente, bien sûr, décision de justice de la Cour suprême espagnole a aggravé les choses puisqu'elle aurait été présentée de manière fallacieuse. Nouvelle violation israélienne de l'accord cadre entre le Liban et Israël. Des troupes israéliennes ont pénétré cette nuit dans un village du sud du Liban, zone récemment passée sous le contrôle de l'armée libanaise. Les soldats israéliens y auraient érigé un remblai de terre. C'est ce qu'affirme en tout cas un média d'État libanais, le maire de la localité. L'armée s'était déployée en juillet dans cette première zone pilote dont les abords avaient été évacués par Israël conformément à l'accord cadre signé fin juin entre le Liban et Israël sous parrainage américain. Voilà pour ce flash d'information. Merci beaucoup de l'avoir suivi et surtout restez à l'écoute de Mehdi.
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ravie de vous retrouver sur Média pour en fusionne. C'est toujours un plaisir que de vous retrouver sur nos deux antennes Afrique et Maghreb pour notre émission. Encore une petite demi-heure à passer ensemble et on fait les choses bien jusqu'au bout. Tout de suite, Mrim Nalel avec Achaq Amlala, un classique donc revisité par DJ Nassim qui a posé sa petite touche fusion électro. On adore le résultat juste après un ovni, vraiment un big ovni, DJ Ice avec Daoudia et Ava. Je vous laisse deviner le résultat du très très lourd. À tout de suite.

Je vous avais prévenu du très très lourd dans Fusion aujourd'hui. Daoudia, Ava façon remix. Voilà, c'est ça aussi. La fusion des morceaux qui sortent de je ne sais où et qu'on partage avec vous avec grand grand plaisir, comme celui qui arrive, DJ Rash B avec Inès Inès et Mohamed Rouicha, donc sublimé par Rash B. Et juste après, DJ Gimio pour Mashallah. Très bonne écoute à tous.

fusionner avec cette vibe assez incroyable et on adore le résultat. Et on arrive à la fin de On Fusionne et le meilleur pour la fin. Place au Libanais Rami Blasine pour cette reprise de Camilla Cabello. Je veux dire que Rami Blasine, ça fait un petit moment qu'il sort sur cette vague-là. Il reprend eh bien tous les plus gros succès américains pour eh bien tout simplement les laisser infuser dans de la musique orientale électro. Et le résultat est juste incroyable. Donc on clôture en beauté. Merci d'avoir été avec nous dans quelques instants à 18h pour être précise. Retour de Hassad sur l'antenne Maghreb et le carrefour de l'information sur l'antenne Afrique. Quant à moi, eh bien, je vous dis à demain sans faute et surtout.

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1: Au Maroc, le temps sera le matin ensoleillé sur le littoral entre Tanger et Kénitra, ainsi qu'au sud de l'Aïoun, et partiellement nuageux à souvent clair ailleurs. Côté Mercure, il fera 27 degrés à Rabat et Casablanca, il fera 29 degrés à Tanger, 32 degrés à l'Aïoun, 40 degrés à Marrakech, 29 degrés à Agadir, il fera 35 degrés à Fès, 36 degrés à Oujda ou encore 30 degrés à Essaouira. En Algérie, le temps sera le matin partiellement nuageux à souvent ensoleillé sur le nord-ouest et le sud-ouest du pays et clair ailleurs. Les températures seront de 31 degrés à Alger, 42 degrés à Chlef, 38 degrés à Tamanrasset, il fera 43 degrés à Biskra, 45 degrés à Adrar, 35 degrés à Béjaïa ou encore 30 degrés à Oran. Et en Tunisie, le temps sera le matin ensoleillé sur l'ensemble du pays. Côté Mercure, prévoir 36 degrés à Tunis, 39 degrés à Médénine, 42 degrés à Tozeur, il fera 34 degrés à Monastir, 37 degrés à Kasserine, 35 degrés à Sfax ou encore 36 degrés à Gabès et à Djerba.
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2: Bonjour à toutes et à tous. La Colombie reconnaît la souveraineté marocaine sur le Sahara. Un positionnement qui vient donc ouvrir une nouvelle page entre le pays sud-américain et le Maroc, et cela arrive au moment du changement de gouvernance. Les tensions entre Houthis et Arabie Saoudite sont reparties à la hausse. Résultat, la trêve négociée il y a 4 ans a été rompue. Mais alors, qu'est-ce qui a changé pour les rebelles entre 2022 et 2026 ? Un expert nous répondra. Et puis enfin, c'est le rendez-vous du soir. À 21h, les Marocaines affrontent l'Afrique du Sud en CAN féminine. Premier match à élimination directe de la compétition pour les Lions de l'Atlas qui doivent confirmer leur parcours sans faute. On le disait donc, Bogota apporte à son tour son soutien diplomatique sur le dossier du Sahara. Le Maroc, présenté désormais comme le meilleur allié africain de la Colombie, souligne une décision historique de la part de Bogota qui évoque aussi d'un nouveau départ dans la relation maroco-colombienne. Pour Pascal Drouot, spécialiste donc de la Colombie et des relations internationales et président de l'association Laftanet, un mot résume cette nouvelle position, c'est un tournant.
3: C'est véritablement un tournant qui illustre la situation politique en Colombie, mais en Amérique latine. Abelardo de l'Esprit est là et le nouveau président de la Colombie. Il s'inscrit donc sur un schéma très marqué par l'idée d'une rupture avec tout ce qui pourrait apparaître comme une remise en cause d'une certaine gouvernance internationale. C'est aussi une victoire pour le Royaume du Maroc, le fait par un des premiers actes en matière de politique étrangère de rompre avec le Polisario et de reconnaître l'intégrité et la souveraineté du Royaume sur les provinces du Sud, c'est évidemment un tournant en Colombie, un tournant sur le cap politique qui est en train de basculer.

0: ciblée en Amérique latine.
1: Vous entendiez Pascal Drouot, de Relations internationales et président de l'association LATFANET. Il répondait aux questions d'Arnaud Dalmas. Dans le reste de l'actualité à présent, la situation en Iran semble loin d'approcher de son issue. Les États-Unis n'ont pas d'autre choix que d'accepter la situation actuelle dans le détroit d'Ormuz. Le porte-parole de l'armée iranienne assure que le nouvel ordre de Téhéran dans le passage est irréversible, et ce, malgré les souhaits de Washington. Plutôt, le chef de la diplomatie Abbas Araghchi a lui expliqué que les États-Unis doivent indemniser l'Iran pour les violations du protocole d'accord. Cela permettrait, selon lui, la réouverture du canal d'Ormuz. Oman a pour sa part condamné les attaques répétées contre des navires dans le détroit, les qualifiant de violations du droit international et de la souveraineté des eaux territoriales. L'Émirat a également indiqué que les discussions sont positives avec Téhéran sur ce dossier. D'un autre côté, au Yémen, les forces gouvernementales affirment que des positions houthies ont été visées par de multiples attaques, des offensives qui auraient pour but de protéger les civils non armés. Mais ce n'est pas le seul front pour les rebelles yéménites. Aujourd'hui, les Émirats arabes unis ont condamné l'attaque des houthis contre la région de Najran en Arabie saoudite. Avec la guerre entre les États-Unis et l'Iran, la trêve conclue en 2022 sous l'égide de l'ONU entre houthis et Arabie saoudite est désormais rompue. Cette semaine, elle a été marquée par une reprise des attaques de haute intensité de la part des rebelles houthis, avec notamment celle sur la province de Marid, jeudi, qui a fait 58 morts parmi les forces gouvernementales, le bilan le plus lourd depuis l'entrée en vigueur de cette même trêve. Alors avec ce retour de tension, qu'est-ce qui pourrait changer pour les houthis 4 ans après? David Rigoulet-Rose, chercheur à l'Institut français d'analyse stratégique et rédacteur en chef de la revue Orient Stratégique, fait le point sur la situation.
2: Le front avait été gelé depuis la trêve. Marib, c'était une ligne de front justement dans le centre du pays. Donc il y avait une ligne de front qui était une espèce de diagonale qui allait du port d'Aden jusqu'au nord-est du pays, qui avait peu bougé, même si il y avait eu des combats très durs pendant la guerre civile. Mais les Houthis n'ont pas été en mesure de faire valoir une offensive décisive pour faire basculer la situation. La situation a peu changé finalement par rapport à cette contrainte, mais la reprise des hostilités, elle, est avérée. Et effectivement, ils ont une capacité balistique qui est non seulement avérée, mais qui est potentiellement renforcée avec un apport, on va dire, en savoir-faire iranien, puisqu'il y a un vol de Mahan Air qui avait été détourné par l'Arabie saoudite justement il y a quelques temps, qui a fait basculer la situation, qui était une délégation houthie qui était allée justement pour les funérailles d'Ali Khamenei de retour au Yémen. Et vraisemblablement, dans l'avion, il y avait effectivement des officiers du corps des gardiens de la Révolution qui avaient été dépêchés pour relancer les hostilités vis-à-vis de l'Arabie saoudite sur son front méridional.
1: Voilà les explications de David Rigoulet-Rose, chercheur à l'Institut français d'analyse stratégique et rédacteur en chef de la revue Orient Stratégique. Il était l'invité de Matin Info au micro d'Alicia Miami, une interview que vous pouvez retrouver en intégralité sur medien.com. Il est maintenant l'heure de parler sport sur Médien. C'est ce soir que la sélection marocaine féminine affronte l'Afrique du Sud. Bonjour Alice Alaïdine.
3: Bonjour Hugo, bonjour à tous.
1: Un rendez-vous qu'on attend tous.
3: Oui, c'est à partir de 21h, les Lions de l'Atlas retrouvent les Banyana pour le compte des quarts de finale de cette Coupe d'Afrique des Nations féminine. Une belle opposition à suivre au stade Moulay Hassan de Rabat. Présentation de ce choc avec Monsef Samrat.
4: Un match qui va tenir tout un peuple en haleine. Ce samedi soir au stade Moulay Al-Hassan de Rabat, les Lions de l'Atlas jouent bien plus qu'un quart de finale de Coupe d'Afrique des Nations. Face à l'Afrique du Sud, les Marocaines n'ont pas le droit à l'erreur. Une défaite mettrait un terme à leur parcours continental, mais surtout à leur rêve de qualification pour la prochaine Coupe du Monde 2027 organisée, on le rappelle, au Brésil. En conférence de presse, Jorge Vilda a affiché sa confiance. Le sélectionneur des Lions de l'Atlas assure que son staff a minutieusement étudié l'adversaire sud-africain avec une attention particulière portée à sa capacité à construire le jeu et à la vitesse de son secteur offensif. Même détermination du côté de Khadija Armichi, la gardienne marocaine, affirme que le groupe mesure parfaitement l'enjeu de ce rendez-vous et veut porter haut les ambitions du football féminin marocain. Elle a assuré en conférence de presse, on l'écoute.
5: Je me prépare mentalement pour ce match avec une concentration très élevée, car ce genre de rencontre se joue sur la concentration. Sinon, est bien concentré sur le terrain, le résultat est positif. Ce match ne sera pas facile, hein. C'est un match de qualification pour la Coupe du Monde et pour une place en demi-finale, ce qui signifie que ce n'est pas un match simple. Nous nous y préparons avec beaucoup de sérieux et une concentration très élevée.
4: Les finalistes des deux dernières éditions veulent désormais franchir un nouveau cap. Après une première participation historique en Coupe du Monde en 2023, les Lions de l'Atlas veulent confirmer leur

0: progression sur la scène continentale. Le Maroc rêve désormais plus grand. Une victoire ce samedi ouvrirait les portes des demi-finales et rapprocherait surtout les Lyonnais d'une deuxième participation consécutive à la Coupe du Monde.
1: Voilà donc une belle affiche à suivre à partir de 21h avec en ligne de mire une place dans le dernier carré pour l'équipe marocaine féminine. À noter qu'en ce moment c'est l'Algérie qui joue, les Fenech ou plutôt les Algériennes sont opposées. Oui, c'est donc les Algériennes qui sont opposées à la Côte d'Ivoire et ce sont donc les Ivoiriennes qui mènent sur le score d'un but à zéro.
2: Et puis on parle de l'Afrique du Sud encore cette fois côté homme qui a trouvé son nouvel entraîneur.
1: Une semaine après l'annonce du départ d'Hugo Broos sur le banc de l'Afrique du Sud, le nom de son successeur ne s'est pas fait trop attendre. Pitso Mosimane, l'ancien international sud-africain, prend la tête de la sélection. C'est ce qu'a annoncé aujourd'hui la Fédération sud-africaine de football. Âgé de 60 ans, Mosimane est déjà connu des supporters des Bafana Bafana, puisqu'il a déjà eu l'occasion d'entraîner à deux reprises la sélection à titre intérimaire en 2007, puis en 2010 et 2012. Pitso Mosimane revient donc cette fois avec plus d'expérience à son actif, à la tête notamment des Mamelodi Sundowns. Pendant 8 ans, il avait réussi à remporter la Ligue des Champions d'Afrique en 2016, une compétition qu'il a remportée également en 2020 et 2021, cette fois-ci en étant sur le banc du club égyptien d'El Ahly.
2: Place à l'actualité des transferts à présent. Arsenal a annoncé l'arrivée d'un nouveau joueur.
1: Le milieu de terrain brésilien Bruno Guimarães a signé aujourd'hui un contrat de 4 ans avec une saison supplémentaire en option avec Arsenal en provenance de Newcastle. Selon les Magpies, une somme record pour un joueur de plus de 28 ans. Il aurait l'équipe d'Arsenal qui aurait déboursé pas moins de 87 millions d'euros. De son côté, le Paris Saint-Germain est sur le point de s'offrir un champion du monde. Ce serait donc quasiment fait pour l'attaquant espagnol Ferran Torres. Selon le journal madrilène Marca, le joueur aurait choisi le PSG pour la suite de sa carrière. Il reste plus qu'à trouver un accord entre les deux clubs qui pourrait intervenir très rapidement. Les dirigeants parisien espère que cela soit fait avant le premier match de la saison qui est à suivre mercredi. Enfin, triste nouvelle pour Lionel Messi. Jorge Messi, le père de l'octuple Ballon d'Or qui était aussi son agent, est décédé aujourd'hui à l'âge de 68 ans dans sa ville natale de Rosario en Argentine. C'est ce qu'a annoncé le club où le capitaine argentin a joué lorsqu'il était enfant. Il s'agit des Newell's Old Boys.
2: Et évidemment, nos pensées vont à la famille de Jorge. Mais si on change de sport pour finir avec du tennis et les rencontres à suivre du 4e tour du Master de Montréal.
1: Oui, pas mal de matchs sont au programme au Canada, notamment l'opposition entre Luciano Darderi et Nuno Borges. Arthur Rederknecht sera opposé à Brandon Nakashima. Jiří Leika face à Rafael Rodar, l'Espagnol. Arthur Fils contre Cameron Nori. Et puis en night session, Joe Fonseca sera opposé à Ben Shelton, l'Américain, alors que Talon Griekspoor, tombeur d'Alexandre Zverev, aura affaire à Daniel Merida. Lerner face à Thiago Austin Tirant et puis Van Zandschulp sera opposé au Tchèque Jakub Mezík.
2: Merci beaucoup Alice Alaïdine pour ce tour complet sur l'actualité sportive et évidemment n'oublie pas ce soir, allez les Marocaines. Restez avec nous sur Média 1 pour la suite des programmes.
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2: هذه تمام 7:28 دقيقة. نتعرف اللحظة على أحوال الطقس في سماء المنطقة المغربية.
3: Au Maroc, le temps sera le matin ensoleillé sur le littoral entre Tanger et Kenitra, ainsi qu'au sud de la Yaoundé, et partiellement nuageux à souvent clair ailleurs. Côté Mercure, il fera 27 degrés à Rabat et Casablanca, il fera 29 degrés à Tanger, 32 degrés à la Yaoundé, 40 degrés à Marrakech, 29 degrés à Agadir, il fera 35 degrés à Fès, 36 degrés à Oujda ou encore 30 degrés à Essaouira. En Algérie, le temps sera le matin partiellement nuageux à souvent ensoleillé sur le nord-ouest et le sud-ouest du pays et clair ailleurs. Les températures seront de 31 degrés à Alger, 42 degrés à Chlef, 38 degrés à Tamanrasset, il fera 43 degrés à Biskra, 45 degrés à Adrar, 35 degrés à Béjaïa ou encore 30 degrés à Oran. Et en Tunisie, le temps sera le matin ensoleillé sur l'ensemble du pays. Côté Mercure, prévoir 36 degrés à Tunis, 39 degrés à Medellin, 42 degrés à Tozeur, il fera 34 degrés à Monastir, 37 degrés à Kasserine, 35 degrés à Sfax ou encore 36 degrés à Gabès et à Djerba.
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4: Bonsoir à toutes et à tous. Une nouvelle page s'écrit entre la Colombie et le Maroc. Bogota vient de prendre position en faveur de Rabat sur la question du Sahara. Un nouveau soutien pour la diplomatie marocaine. Et les deux diplomaties justement qui se rapprochent donc un peu plus, cette reconnaissance, elle s'inscrit dans un élan global en faveur du Maroc et particulièrement en Amérique du Sud qui prend à présent un virage autour de ce contentieux. Le cap des 400 jours est passé pour Christophe Glaise. Le journaliste sportif français est toujours emprisonné en Algérie. Même si certains signaux donnaient de l'espoir, sa libération n'a toujours pas été actée et ses proches n'en peuvent plus d'attendre. Enfin, la menace des incendies est toujours présente en France et dans le département le plus impacté à présent, elle ressurgit en Gironde. Alors, plusieurs autres départements sont eux en vigilance orange. On fera le point sur la situation dans l'Hexagone. C'est donc une nouvelle reconnaissance de poids pour la souveraineté du Maroc sur son territoire. La Colombie vient d'affirmer la marocanité sur son Sahara. Mélanie Pinto, une annonce qui arrive le jour où le pays a investi son nouveau président, Abelardo de la Espriella.
5: On a pris une décision en Colombie de raffermer les relations avec le Maroc. Et une des décisions les plus importantes, c'est le fait de reconnaître la souveraineté du Maroc sur le sud du pays.
6: C'est ce qu'a déclaré ce vendredi Omar Boula Escobar, ministre des Relations extérieures colombien. À ses côtés, le vice-président de la République de Colombie, José Manuel Restrepo, mais aussi et bien sûr le ministre des Affaires étrangères marocain Nasser Bourita, qui s'est également exprimé lors de cette déclaration historique de la part du pays sud-américain.
7: La décision de la Colombie de retirer sa reconnaissance de la prétendue raste et de reconnaître la souveraineté du Maroc sur son Sahara est une décision historique qui va donner un grand élan à la relation bilatérale. Sa Majesté le Roi, le peuple marocain, apprécie cette décision, considère la Colombie comme un allié.
6: Un nouveau départ dans les relations entre la Colombie et le Maroc. José Manuel Restrepo a également souligné que le royaume est le premier allié de Bogota en Afrique.
4: Des précisions signées Mélanie Pinto. Et cette décision donc de Bogota, elle s'inscrit dans la tendance géopolitique générale qui arrive en ce moment dans le monde. Selon

0: Abdelhafid Walalou, vice-président de l'Institut marocain des relations internationales et politologue.
1: Depuis des années, le Maroc enregistre des acquis diplomatiques très importants. Le soutien de la Colombie, un pays d'Amérique latine, est une bonne nouvelle pour le Maroc, mais aussi traduit les changements qui sont en cours en Amérique latine pour beaucoup de pays et qui, depuis les années 80, défendaient les thèses de l'Algérie. Notons que depuis des années, et surtout depuis le début des années 20, plusieurs pays ont retiré leur reconnaissance de la race et ont vraiment reconnu la marocanité du Sahara, tels que le Pérou, le Chili, l'Argentine, sans parler bien sûr du Brésil, du Mexique et d'autres pays de l'Amérique latine qui ont changé leur politique vis-à-vis de cette question de l'intégrité territoriale du Maroc.
0: Vous entendiez Abdelhafid Walalou, vice-président de l'Institut marocain des relations internationales et politologue, qui répondait aux questions d'Arnaud Dalmas. Dans le reste de l'actualité, le cap des 400 jours franchi pour Christophe Glaize. Voilà 405 jours que le journaliste français est emprisonné en Algérie. Alors malgré plusieurs signaux positifs survenus ces dernières semaines, comme la visite du ministre de la Justice Gérald Darmanin en Algérie, l'accréditation accordée par la FIFA lors de la dernière Coupe du Monde de football, sans oublier le retrait de son pourvoi en cassation, Christophe Glaize reste toujours derrière les barreaux. Son cas est le symbole de la discorde franco-algérienne en cours. Et il est maintenant grand temps de libérer le journaliste, rappelle Thibaut Brutin, directeur général de l'association Reporters sans frontières.
2: C'est une période qui est très difficile, très douloureuse. L'été, c'est un moment où les familles françaises se rassemblent. Et une fois de plus, il va manquer autour de la table des Glaize Christophe. Je rappelle qu'il a une grand-mère qui a plus de 100 ans et qui attend toujours sa libération. Et je crois qu'il est urgent aujourd'hui que le gouvernement algérien mesure l'ampleur du drame humain que vit Christophe Glaize. On en parle trop souvent comme d'un sujet géopolitique, alors que c'est avant tout, je crois, un drame personnel. Le gouvernement algérien n'a rien à gagner dans l'immédiat à maintenir Christophe en détention. Il n'y a pas, à notre connaissance, de négociation véritable. En revanche, on sent qu'il y a toujours, malgré l'apparente rétablissement des relations entre la France et l'Algérie, une forme de flottement, une sorte de bras de fer. Et je crois qu'il est vraiment important que Christophe rentre chez lui le plus tôt possible, puisque ça va devenir une épine dans le pied du gouvernement algérien.
0: Thibaut Brutin, directeur général de l'association Reporters sans frontières. Un témoignage recueilli par Arnaud Dalmas. La France qui, si elle doit s'activer sur le cas du journaliste sportif, est-elle sur le point à présent d'affronter une nouvelle hausse des températures? 13 départements ont été placés en vigilance orange canicule à partir de demain par Météo France. Et puisque l'un va souvent avec l'autre, les vagues de chaleur se suivent, alors les risques d'incendie se multiplient. Fanny Baye.
3: Vigilance rouge pour risque très élevé de feux de forêt. Une semaine seulement après que le méga-feu en Gironde qui a ravagé 42 000 hectares a été fixé, le spectre des flammes plane à nouveau au-dessus du département. Une décision qui entraîne le renforcement des mesures de prévention et de restriction, explique la préfecture dans un communiqué. 34 autres départements, dont le Var, sont classés par Météo France en risque élevé de départ de feux de forêt. Le Var où, après 18 jours de mobilisation, l'incendie a pu être fixé vendredi soir. Attention tout de même à ne pas baisser la garde, alerte Sofiane Ramani, officier communication du service départemental d'incendie et de secours sur France Info.
4: Le feu est fixé, ce qui signifie qu'il ne progresse plus en termes de surface, mais le travail est encore important et d'ailleurs on a encore beaucoup de personnel sur place qui doivent encore lutter, travailler sur les points chauds, les lisières. C'est du noyage, c'est des travaux manuels, c'est des reconnaissances à l'aide des drones pour voir les points chauds qu'on ne verrait pas à l'œil nu.
3: Ailleurs dans le sud-est du pays, une situation plutôt stabilisée. C'est le cas par exemple dans la Drôme, où un incendie a parcouru plus de 300 hectares de forêt, mais plusieurs reprises de feu ont été détectées sous l'effet de la chaleur ce samedi. Et dans les Pyrénées-Orientales, plus d'un mois après s'être déclaré, le feu a été officiellement éteint. À Paris, Fanny Baye pour Médias.
0: De l'autre côté des Pyrénées, justement en Espagne, un nouvel incendie s'est déclaré aujourd'hui dans la province andalouse de Huelva, dans le sud-ouest du pays. Les flammes ont touché environ 4000 hectares et continuent de progresser encore aujourd'hui, selon les autorités locales. On reste en Europe, puisque le drone qui s'est écrasé dans un champ bulgare est largement utilisé par l'Ukraine. Le ministère de la Défense de

0: Bulgarie explique que pour l'instant, rien ne permet de penser qu'il s'agit d'un incident délibéré. Pour rappel, cet engin-leur de type Maya s'était écrasé près d'un gazoduc important du pays. L'Ukraine, de son côté, elle, dit n'avoir pas délibérément visé la Bulgarie. C'est ce qu'a assuré le porte-parole de la diplomatie de Kiev, qui dit être en contact étroit avec Sofia pour clarifier les circonstances. La Turquie demande, elle, ce soir, un moratoire à la Russie et l'Ukraine sur les attaques des navires commerciaux en mer Noire. Un appel de la diplomatie d'Ankara face à la répétition de ces événements dernièrement dans cette partie du globe. Et puis enfin, un mot de sport pour se quitter. Ce soir, nous serons tous derrière les Lionnes de l'Atlas en CAN féminine. Elles affrontent l'Afrique du Sud en quart de finale. Premier match à élimination directe de la compétition pour les Marocaines qui restent toujours invaincues après 2 victoires et 1 match nul en phase de poule. C'est la fin de ce journal. Merci de l'avoir suivi. Restez avec nous sur Médias pour la suite de vos programmes.
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1: Bonsoir à toutes et à tous, Hugo Villard avec vous. Bogota change de position, la Colombie reconnaît la souveraineté marocaine sur le Sahara. Une annonce faite ce vendredi à l'occasion de la prise de fonction du nouveau président colombien Abelardo de la Espriella. La nouvelle orientation du pays sud-américain a été divulguée lors d'un entretien avec le ministre des Affaires étrangères marocain Nasser Bourita. Avec ce nouveau départ, le royaume devient le premier allié de Bogota en Afrique, a expliqué le vice-président colombien José Manuel Restrepo. Dans le reste de l'actualité, l'Iran n'aurait aucun projet de péage dans le détroit d'Ormuz. Le vice-président des États-Unis indique avoir été informé par Téhéran sur ce choix, alors même que plus tôt, le porte-parole de l'armée iranienne a lui assuré que le nouvel ordre de l'Iran dans le passage est irréversible, et ce, malgré les souhaits de Washington. Les États-Unis n'ont pas d'autre choix que d'accepter la situation actuelle dans le détroit d'Ormuz, explique-t-il. Avant cela, le chef de la diplomatie iranienne Abbas Araghchi a expliqué que les États-Unis doivent indemniser l'Iran pour les violations du protocole d'accord. Suite à cela, une réouverture du canal d'Ormuz pourrait avoir lieu. Oman, de son côté, a condamné les attaques répétées contre les navires dans le détroit, les qualifiant de violations du droit international et de la souveraineté des eaux territoriales. Les discussions, en revanche, avec l'Iran sur le dossier du détroit d'Ormuz sont sur la bonne voie et sont positives, selon l'émirat. Dans la région, toujours nouvelles attaques israéliennes au Liban. Selon l'agence nationale d'information libanaise, Tel Aviv a lancé deux vagues de drones contre Maïf Hadoun dans le sud du pays. Toujours d'après la même source, des bombardements intermittents ont également lieu en ce moment aux abords de Nabatye Al-Fouk. La Turquie demande un moratoire à la Russie et l'Ukraine sur les attaques de navires commerciaux en mer Noire. Un appel passé ce soir par la diplomatie d'Ankara face à la répétition de ces événements dans cette région du globe. Et justement dans ce conflit, l'Ukraine assure de son côté qu'elle n'a délibérément pas visé la Bulgarie. C'est ce qu'assure le porte-parole de la diplomatie de Kiev, qui dit être en contact étroit avec Sofia pour clarifier les circonstances après la chute de cet engin leurre de type Maya qui s'est écrasé près d'un gazoduc important de la Bulgarie. Le drone justement qui s'est écrasé était donc utilisé par l'Ukraine, selon le ministère de la Défense bulgare, qui explique que pour l'instant rien ne permet de penser qu'il s'agit d'un incident délibéré. Enfin, du sport pour conclure cette édition, puisque ce soir, les Marocaines jouent en quart de finale de la CAN féminine contre l'Afrique du Sud et le rendez-vous approche. Coup d'envoi 21h pour ce premier match à élimination directe des Lions de l'Atlas, après un parcours quasi parfait en phase de poule, deux victoires, un match nul. C'est la fin de cette synthèse, merci de l'avoir suivi. Restez avec nous sur Medi 1 pour la suite des programmes et le début de soirée.

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7: Avant les champs, il y a eu la pierre. Et avant les villages au Maroc, il y a eu les abris. Il faut imaginer le Maroc il y a 3000 ans, 4000 ans, à l'époque, il n'y a pas de route, pas de mur, pas de frontières. C'est un pays qui est fait de passages pour les hommes, pour les animaux. Au nord, les reliefs du Rif. Plus bas, les vallées. À l'ouest, l'Atlantique, au bord de la Méditerranée, quelques grottes ouvertes, comme des refuges. C'est là que commence l'histoire. À Ifri, Oudadan, les hommes ne construisent pas encore de maison. Ils reviennent, et ce point est essentiel, puisque revenir quelque part, c'est choisir un lieu. Et dans le sol, on va retrouver, des milliers et des milliers d'années plus tard, quelques foyers, quelques éclats de silex, des coquillages, des ossements. Ce ne sont pas des ruines spectaculaires, ce sont des traces. Mais elles disent tout. Elles disent que l'homme était là. Il a allumé un feu, il a taillé la pierre, il a partagé le repas, il a fait une halte prolongée. Cet homme vit encore de la chasse. Il fait un petit peu de pêche côtière, mais il ne va pas bien loin. Soit dans l'Atlantique, soit dans la mer Méditerranée. Il se nourrit de quelques petites plantes sauvages. Il suit les saisons comme d'autres lisent les étoiles dans le ciel. La grotte, en fait, est la première architecture. Ce n'est pas une maison, mais c'est un point d'appui. C'est une promesse d'une vie en un même endroit, un lieu où demain viendront les premiers agriculteurs du Maroc. Et puis, sans bruit, un fait nouveau va apparaître. Pourtant, on voit rien à l'œil nu, les grottes sont toujours les mêmes, bon, les hommes reviennent aux mêmes abris, mais on va retrouver quelque chose. On va retrouver des graines. Oui, c'est incroyable, des milliers d'années plus tard. Du blé, de l'orge, des lentilles. Ces plantes ne sont pas venues ici par hasard. Elles ont été introduites. Certaines de régions lointaine, au-delà de l'espace méditerranéen. D'où exactement, on ne sait pas. Mais on note, on a découvert des éléments dont on se demande, mais cela venait d'où. Et l'on sait que certaines de ces graines ont été brûlées. Donc ça veut dire qu'elles ont été manipulées, préparées, peut-être même et certainement stockées. Elles faisaient partie de la vie quotidienne et la nourriture, donc, était préparée à l'avance, donc une anticipation. Donc, on est toujours dans cette idée de « je reviens chez moi ». Donc, si je reviens chez moi, c'est en me demandant, bon, d'accord, au jour le jour, mais demain, la famille mange quoi ? Et dans ce Maroc qui ne s'appelle pas

Et à côté des graines, un autre changement, peut-être un petit peu plus visible celui-ci. Ah oui, l'animal. Ce n'est plus celui que l'on chasse, ce n'est plus la proie. Jusqu'ici, on le suivait, on le traquait, on le capturait. Maintenant, on le garde. On a des traces d'ailleurs sur des sites néolithiques, des ossements de chèvres, de moutons et puis bientôt de bovins. Cela signifie que l'animal, bah, c'est comme l'homme, il ne passe plus, il reste. Donc le chasseur devient éleveur. Changement de vie. Garder un animal, ce n'est pas seulement le posséder, c'est l'accompagner, bah, c'est le nourrir, le surveiller, le soigner, le protéger des prédateurs, le guider vers l'eau, vers l'herbe. Il faut donc apprendre le rythme des saisons, il faut anticiper ce qu'il est, il faut penser sécurité alimentaire. On dépend moins du hasard, on dépend moins de la chasse, on dépend finalement de sa capacité à gérer la présence animale auprès de soi pour la famille. Ce qui fait qu'il y a un lien qui commence à s'instaurer et que l'on va retrouver, mais même aujourd'hui encore, ce lien tout à fait singulier entre l'homme et l'animal. L'un appartient à l'autre. Il y a un attachement. Bon, à l'époque, il n'y a pas encore des enclos en pierre ni de grandes structures, mais les premiers éléments sont là, les premiers indices, des parcours répétés durant lesquels les animaux sont emmenés au champ par les hommes. Donc ça veut dire qu'il y a des zones qui sont fréquentées, ce sont donc des espaces qui sont partagés, et l'homme qui transporte l'animal par tel chemin, tel sentier, au fur et à mesure des années, des décennies, au fur et à mesure où il va transmettre son savoir, son patrimoine animal à son enfant, à ses enfants, eh bien, il va avoir un sentiment d'appartenance. Le territoire n'est plus un lieu de traverse, c'est quelque chose qu'il exploite. Il en ressent un sentiment de propriété. Et cela, encore une fois, ancre un peu plus profondément l'homme à cette terre qui est le Maroc de demain.

Désormais, ce ne sont plus des hommes épars, quelques familles réparties qui sont sorties des grottes depuis longtemps, qui vivent dans les terres. Maintenant, on peut dire que ce sont des noyaux humains, ce sont plusieurs familles qui vivent ensemble, qui partagent le feu, bien évidemment, mais aussi les outils, les premiers outils. Il y a des gestes, il y a désormais donc des espaces qui sont réservés à ces communautés humaines en devenir où chaque famille se connaît, chaque famille se côtoie. Bon, ça ne veut pas du tout dire que la vie est facile, loin de là, mais en tout cas, il y a cette prise de conscience que nous ensemble, même si telle famille n'est pas telle autre famille, mais nous avons quand même beaucoup de choses en partage. Nous avons la langue, nous avons le défi des animaux, nous avons le défi de nourrir la famille, nous avons le défi d'organiser la vie de telle façon à ce que l'on ne se marche pas les uns sur les autres, de telle façon à ce que l'on coexiste et que les systèmes organisationnels d'agriculture que nous avons, nous, au niveau de notre propre famille, eh bien que cela puisse coexister avec une autre famille qui aura ses bêtes, qui aura ses terres et avec qui nous allons échanger. Et qui sait, peut-être même qu'un jour, l'amour passera par là. Qui sait ? Mon fils, la fille du voisin, peut-être une histoire, une idylle, une petite tension va naître et des liens font se créer d'autres liens entre des familles d'éleveurs, des familles d'agriculteurs.

Alors, on ne peut pas dire que le territoire se fragmente, mais on va dire qu'il se dessine des familles, des lieux qui se reconnaissent mutuellement, qui s'acceptent mutuellement. Au départ, on a eu la grotte, après on a eu l'abri. Maintenant, on commence à avoir des pierres qui montent, on commence à voir venir ce qui sera bientôt

bientôt un village, donc une communauté établie, élargie au-delà du noyau familial. Cela reste encore extraordinairement fragile, mais c'est le début d'une longue histoire.

Les premiers agriculteurs du Maroc ont laissé derrière eux des objets assez simples. Des meules pour écraser le grain, des lames pour couper par exemple les tiges, de végétaux qui vont être consommés, des haches polies pour dégager un espace, peut-être penser à l'organisation de la famille, un lieu pour les enfants, faire la cuisine. Ça peut être aussi votre femme qui vous dit « Bah oui, mais ça, ce serait quand même mieux de faire comme ceci, comme cela. » Très bien, on en parle, on fait les choses, on peut installer le foyer ici. Tout s'organise. Tout s'organise et entre les mains de l'homme de l'époque va naître cette alliance assez mystérieuse. On ne sait pas ce qui s'est passé au départ. Mais pourquoi la terre a-t-elle été mélangée à de l'eau pour créer de la poterie? C'est incroyable quand on y pense. Pourquoi on a créé des récipients? Eh bien, ils l'ont fait. Les pots sont nés. Et tout de suite, ça plaît beaucoup. Bah, on peut mettre des choses dedans, établir une réserve alimentaire. Ça permet d'attendre, ça permet d'anticiper. Et si on additionne cela au tranchant des lames, au tranchant des haches, on se rend compte que quand on a ces éléments-là, plus les animaux, plus les villages, plus la transmission du savoir de famille en famille, plus la maîtrise du feu, plus la maîtrise du devenir des animaux, plus la pensée des réserves alimentaires pour la famille, donc pour le village, on commence à avoir des espaces agricoles cohérent, équilibré, où finalement chacun va apprendre à exprimer son propre talent et à le partager avec autrui. Un tel sait rendre une lame tranchante, c'est pratique pour récolter. Un tel a l'œil pour repérer la bête malade et la soigner. Un tel a le talent pour penser la gestion des aliments à l'avenir, savoir comment on va faire pour passer l'été, savoir comment on va faire pour vivre la neige l'hiver. Finalement, un autre élément s'affine au fil des siècles. Cela s'appelle la cohésion humaine.

Ne nous y trompons pas, le Maroc agricole n'est absolument pas isolé. Les fouilles de Wedbet montrent que entre 3400 et 2900 avant notre ère, une société agricole existe au nord-ouest du pays. On a retrouvé des fosses, on a retrouvé des objets en pierre, donc des haches qu'on a évoquées, céramiques, des lieux de stockage. C'est pas du tout un habitat perdu. Non, on est vraiment en face de quelque chose qui est solide. Ce qui fait qu'à l'époque, le Maroc est déjà acteur de la transformation du monde méditerranéen. Et puis, quand on est sur cette côte nord-marocaine, quand les yeux se tournent vers le nord, quel est ce territoire lointain? Le détroit de Gibraltar, parce que c'est bien de cela dont nous parlons. Et cette porte ouverte sur la péninsule ibérique, et on a retrouvé des objets marocains qui correspondraient à des objets ibériques de l'époque. Quelques céramiques, quelques outils. Alors ça ne veut pas du tout dire que nous avons des liens entre les deux côtes, même s'ils existent, ce ne sont pas des liens tels qu'on peut les imaginer aujourd'hui avec des transferts quotidiens, journaliers. Non, non, on est sur des modes de communication qui sont encore éparses pour une raison très simple, c'est que ce détroit

qui ne s'appelle pas encore Gibraltar, il faut le passer. Et on ne le passe pas à la nage, il faut y aller en bateau. Et le bateau à l'époque est extrêmement rudimentaire. Quand bien même, on trouvera un bout de bois qui flotte. Pourquoi pas ? Nous n'avons pas de voile. Très bien. Et quand vous mettez votre bout de bois à l'eau, et que vous allez le lier à d'autres bouts de bois à l'eau avec une corde, et que vous commencez à quitter la côte marocaine, enfin, ça ne s'appelle pas encore le Maroc, mais vous quittez la côte, qui est là, qui vous attend ? Eh bien, c'est le courant. Parce qu'un détroit, par définition, est un lieu de transverse. Les courants passent et repassent, vont vous tirer vers l'est ou vers l'ouest. Donc, un courant qui vous emporte quand vous êtes accroché à votre bout de bois, où va-t-il vous emmener ? On ne sait pas. Encore sur l'aspect méditerranéen, on a l'espoir de revenir à la côte, on voit encore la côte. Mais si vous partez plein ouest, vous allez dans l'Atlantique. Et l'Atlantique, tout au bout, qu'est-ce qu'on trouve ? L'Amérique. Celui qui part, celui qui est emporté, est un homme perdu. Donc déjà, le talent est là. Celui de ces hommes, de ces jeunes marins, car il faut les appeler ainsi, qui vont avoir le courage, car il faut du courage à l'époque, de traverser Gibraltar, qui est une aventure extraordinaire. Flotter, s'orienter, atteindre la côte d'en face, et puis parler avec les populations, échanger, s'entendre, se comprendre, alors qu'on ne parle pas forcément la même langue, et puis revenir. Sachant que quand on revient, la communication s'arrête. On ne se fait pas de signe d'une côte à une côte, c'est trop éloigné. Donc ce sont des relations qui sont extrêmement distendues, difficiles, parce que tout est difficile à l'époque. Mais aussi à l'époque, tout est naissant. L'espace euro-méditerranéen est en train de s'écrire.

À partir du 3e millénaire avant notre ère, les indices de circulation humaine se multiplient. On le sait maintenant, ce qui était un exploit devient la norme. Les côtes du Maroc communiquent avec les côtes de ce qui deviendra demain l'Espagne. Ce n'est plus accidentel, on est vraiment sur des contacts qui sont réguliers, sans doute ponctuels, sans doute organisés, ce qui fait que le détroit de Gibraltar est un espace vivant, un axe de circulation. On en a aujourd'hui la certitude. Et pour les habitants de cette région, il y a quelque chose de tout à fait novateur. Il existe un au-delà. C'est-à-dire que dans la vie qui est la vôtre, avec ces quelques pots, vous avez vos aliments, sa famille, la famille de l'agriculteur, la coexistence, vous vous dites oui, tout cela existe, tout cela est palpable, c'est mon lieu de vie, mais il y a autre chose. Et peut-être qu'un jour, moi qui vis au nord du Maroc, vais-je devoir m'insérer dans un autre part. Et cette autre part, de quoi est-il fait à l'époque? On ne sait pas. C'est incroyablement vertigineux quand on y pense. Aujourd'hui, quand on voyage, on sait où on va. On a vu les photos. On a entendu les paroles, les musiques qui sont dites dans ces pays. On connaît les langues, du moins on en a la musicalité à l'oreille. Mais à l'époque, quand on vous dit autre part, on ne sait pas ce que c'est. On ne sait même pas que la Terre est ronde. Alors, le lointain, c'est bien plus que l'inconnu. C'est un mystère. Et quand on est agriculteur à l'époque, dans ce système de survie, bon, qui s'organise, ça va mieux. On arrive à passer les saisons, on arrive à vivre les périodes de froid trop froides, les périodes de chaud trop chaudes. On tient, ça tient. Mais il y a ce qu'il n'y a pas autour, c'est-à-dire qu'on ne sait pas, on ne sait pas. L'espace euro-méditerranéen, tel que nous le voyons aujourd'hui sur une carte, est avant tout une abstraction. Ce mot n'existe même pas. Et c'est là où l'agriculture joue un rôle tout à fait singulier et un rôle inattendu. L'agriculture est un facteur qui rassure. C'est la terre. C'est ce que l'on connaît, c'est la famille, ce sont les fêtes ensemble, c'est le partage, la nourriture, l'eau, les animaux, les liens qui se font, les amitiés, c'est vrai aussi les inimitiés, les petits-enfants, les enfants, voilà tout ce qui fait finalement la vie de l'homme et qui est profondément rassurant et qui apaise l'âme, mais qui est une âme humaine, donc curieuse. Mais qui se demande, mais là-bas, qu'est-ce qu'il y a? Si demain je devais marcher au-delà du soleil, au-delà de la ligne d'horizon, qu'est-ce que je trouverais? Eh bien, à l'époque où cette agriculture marocaine est en train de naître, cet immense mystère qui est celui de la découverte du monde, cet immense mystère va bientôt être embrassé par les populations de ce qui deviendra demain le royaume du Maroc.

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1: Bonsoir à toutes et à tous, Cassandre Thomas avec vous pour la synthèse. À la une, Bogota change de position. La Colombie reconnaît la souveraineté marocaine sur le Sahara. Une annonce faite ce vendredi à l'occasion de la prise de fonction du nouveau président colombien, Abelardo de la Espriella. La nouvelle orientation du pays sud-américain a été divulguée lors d'un entretien avec le ministre des Affaires étrangères marocaine, Nasser Bourita. Avec ce nouveau départ, le royaume devient le premier allié de Bogota en Afrique, a fait savoir le vice-président colombien José Manuel Restrepo. L'Iran n'a aucun projet de péage sur le détroit d'Ormuz. Une affirmation du vice-président des États-Unis, J.D. Vance, qui s'est exprimé ce samedi sur Fox News. Ce dernier assure que son pays est pleinement engagé dans les négociations avec l'Iran, qui continue depuis quelques jours pour tenter de parvenir à un accord et donc de rouvrir le passage stratégique. Un blocus qui continue, celui des ports iraniens. Le commandement central américain au Moyen-Orient affirme avoir redirigé 53 navires commerciaux aujourd'hui, soit deux de plus qu'hier dans le cadre de ce blocus naval imposé par les États-Unis contre l'Iran. Au Liban, les attaques se poursuivent ce soir. Des drones israéliens ont frappé à deux reprises Maïfadoun dans le sud du pays, d'après l'agence nationale d'information libanaise. La même source ne fait pas mention de victimes à ce stade. Un accord pour faire face aux problèmes de la région. C'est ainsi que le ministre des Affaires étrangères turc a justifié aujourd'hui la signature, hier, du pacte de défense entre l'Arabie Saoudite, le Pakistan et la Turquie. Il est important de nous réapproprier davantage notre région, car les puissances hégémoniques extérieures ne résolvent pas les problèmes de la région, elles les exacerbent. C'est ce qu'a déclaré Hakan Fidan, sans nommer directement aucun pays. Le chef de la diplomatie turque a également précisé que cet accord n'entrait pas en conflit avec les engagements de la Turquie vis-à-vis de l'OTAN. Et à propos d'un autre conflit, Ankara demande un moratoire à la Russie et à l'Ukraine sur les attaques visant les navires commerciaux en mer Noire. Des événements qui se multiplient ces derniers temps, regrette là encore le ministre turc des Affaires étrangères. Sur notre continent, au moins 8 morts et une dizaine de blessés dans l'accident d'un camion-citerne en Centrafrique. L'événement s'est produit hier soir au sud de Bangui. Ce samedi, le gouvernement centrafricain a donné un bilan provisoire. Côté sport, pour finir, la Coupe d'Afrique des Nations se poursuit ce soir. L'Algérie s'est qualifiée pour les demi-finales en battant la Côte d'Ivoire 2-1. À Rabat, les Marocaines affrontent actuellement les Sud-Africaines. C'est l'occasion peut-être pour les Lions de l'Atlas de prendre leur revanche 4 ans après leur défaite face au Banyana en finale de la précédente CAN. C'est la fin de cette synthèse. Merci de l'avoir suivi. Restez avec nous pour la suite des programmes sur Médias.
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1: 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Au Maroc, le temps sera le matin ensoleillé sur le littoral entre Tanger et Kenitra, ainsi qu'au sud de la Yaoundé, et partiellement nuageux à souvent clair ailleurs. Côté Mercure, il fera 27 degrés à Rabat et Casablanca, il fera 29 degrés à Tanger, 32 degrés à la Yaoundé, 40 degrés à Marrakech, 29 degrés à Agadir, il fera 35 degrés à Fès, 36 degrés à Oujda ou encore 30 degrés à Essaouira. En Algérie, le temps sera le matin partiellement nuageux à souvent ensoleillé sur le nord-ouest et le sud-ouest du pays et clair ailleurs. Les températures seront de 31 degrés à Alger, 42 degrés à Chlef, 38 degrés à Tamanrasset. Il fera

0: 43 degrés à Biskra, 45 degrés à Adrar, 35 degrés à Béjaïa ou encore 30 degrés à Oran. Et en Tunisie, le temps sera le matin ensoleillé sur l'ensemble du pays. Côté Mercure, prévoir 36 degrés à Tunis, 39 degrés à Medellin, 42 degrés à Tozeur, il fera 34 degrés à Monastir, 37 degrés à Kasserine, 35 degrés à Sfax ou encore 36 degrés à Gabès et à Djerba.
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2: Bonsoir à toutes et à tous, Cassandre Thomas avec vous. C'est une reconnaissance de poids et un tournant historique pour les relations entre le Maroc et la Colombie. Bogota a reconnu hier la souveraineté de Rabat sur son Sahara le jour de l'investiture du nouveau président colombien. Et cette décision n'est pas le fruit du hasard, mais plutôt le résultat d'une vision portée par le nouveau chef de l'État colombien sur la défense de l'Occident. Bogota et Rabat pourraient donc redéfinir leur partenariat en matière de sécurité notamment. Après la crise de Septa, les témoignages de mauvais traitements affluent de la part de celles et ceux qui ont tenté de rejoindre l'enclave espagnole. Le droit européen s'est récemment durci en matière migratoire et ne fait plus de la protection une priorité. En Europe, une nouvelle violation de l'espace aérien de l'un des pays de l'OTAN. En Bulgarie, un drone s'est écrasé ce matin, là où passe un gazoduc. Sophie incrimine Kiev qui mentionne un incident non intentionnel. Le sport, pour finir, c'est un transfert majeur. Le footballeur Bruno Guimarães quitte Newcastle pour Arsenal. Le milieu de terrain signe un contrat de 4 ans plus 1 en option. Les dernières actus du Mercato, ce sera avec Alice Aleidine. Bogota change de position. La Colombie reconnaît la souveraineté marocaine sur le Sahara. Une annonce faite ce vendredi à l'occasion de la prise de fonction du nouveau président colombien Abelardo Della Espriella. La nouvelle orientation du pays sud-américain a été divulguée lors d'un entretien avec le ministre des Affaires étrangères marocaine Nasser Bourita. Mélanie Pinto nous en dit plus.
3: On a pris une décision en Colombie de refermer les relations avec le Maroc. Et une des décisions les plus importantes, c'est le fait de reconnaître la souveraineté du Maroc sur le sud du pays, Sahara marocain.
4: C'est ce qu'a déclaré ce vendredi Omar Boula Escobar, ministre des Relations extérieures colombien. À ses côtés, le vice-président de la République de Colombie, José Manuel Restrepo, mais aussi et bien sûr le ministre des Affaires étrangères marocain Nasser Bourita, qui s'est également exprimé lors de cette déclaration historique de la part du pays sud-américain.
5: La décision de la Colombie de retirer sa reconnaissance de la prétendue raste et de reconnaître la souveraineté du Maroc sur son Sahara est une décision historique qui va donner un grand élan à la relation bilatérale. Sa Majesté le Roi, le peuple marocain, apprécie cette décision, considère la Colombie comme un allié.
4: Un nouveau départ dans les relations entre la Colombie et le Maroc. José Manuel Restrepo a également souligné que le royaume est le premier allié de Bogota en Afrique.
2: Une reconnaissance de grande importance donc, et qui ne sort pas de nulle part. C'est le fruit de tout un contexte politique en Colombie. C'est l'occasion alors pour l'expert en relations internationales Pascal Drouot de revenir sur cette situation, mais aussi sur quoi pourrait déboucher le partenariat entre Rabat et Bogota. On l'écoute.
6: Abelardo de l'Espriella, il a été élu sur un sujet, la sécurité, la restauration de l'autorité de l'État. Et sur le plan de politique étrangère, il affirmait durant toute sa campagne sur le fait de défendre l'Occident et d'affirmer que la Colombie était un pays, un pilier de cette vision-là, une vision de l'Occident. Il apparaît logique que Abelardo de l'Espriella et le Royaume du Maroc veuillent définir un partenariat. C'est évidemment un partenariat en matière de sécurité, en matière de lutte contre le narcotrafic, en matière énergétique. La Colombie est un pays membre de l'OPEP, un pays qui a du gaz. Pour le Royaume du Maroc, qui cherche depuis quelques années à développer sa présence en Amérique latine, je salue d'ailleurs le fait que le Royaume du Maroc a des relations notamment excellentes avec El Salvador, qui a reconnu dès 2019 la souveraineté du Royaume sur l'ensemble des provinces du Sud. Donc nous sommes dans cette logique-là.
2: Pascal Drouot, spécialiste de relations internationales et président de l'association Latfanet, était au micro d'Arnaud Dalmas. Des tensions diplomatiques qui continuent entre l'Espagne et l'Italie, un peu plus d'une semaine après la crise de Ceuta. À partir de ce samedi et jusqu'à début décembre, Madrid renforce les contrôles aux frontières pour les ressortissants italiens. C'est là une réponse aux mesures similaires prises par Rome, qui craint de voir affluer sur son sol les migrants en provenance de Ceuta. Rappelons cependant que sur les 72 000 personnes qui ont tenté de rejoindre l'enclave espagnole la semaine dernière, la quasi-totalité sont rentrées au Maroc, d'après les chiffres du ministère de l'Intérieur espagnol. Mais cet épisode a laissé des traces et il continue d'interroger. Car les Marocains qui ont essayé de rejoindre le vieux continent par Ceuta relatent, une fois de retour, les mauvais traitements qu'ils ont subis en Espagne. Pourtant, le droit européen est censé les protéger. En tout cas, ça, c'est sur le papier. Mais la donne a changé depuis que l'Union européenne a durci sa politique migratoire. Comme l'explique Éléonore Plé, consultante spécialisée des migrations en droits humains au Moyen-Orient et en Afrique du Nord. On l'écoute.
7: Depuis le 12 juin 2026, donc c'était hier, hein, clairement, il y a le pacte européen sur la migration et l'asile qui envisage tout simplement une nouvelle chaîne de traitement. Et donc, envisage vraiment les personnes sous l'angle du contrôle, de la sécurité et de leur possibilité de retour avant même que leurs besoins de protection soient examinés en profondeur. En gros, c'est que chaque personne est filtrée et enregistrée dans un premier temps. Donc, par exemple, comme une frontière comme Ceuta, ce doit être réalisé dans un délai maximal de 7 jours. En 7 jours, il faut que la personne puisse être identifiée, qu'il puisse y avoir une collecte de données biométriques, et ainsi que des contrôles de sécurité et un examen de santé individuel. Après ce filtrage et cet enregistrement, il y a la question de l'orientation, une procédure d'asile ordinaire ou accélérée. Et ensuite, en cas de rejet, une orientation vers une procédure de retour. Clairement, ce qu'on vient de voir à Ceuta, ce n'est pas du tout ce qui a été appliqué.
2: Éléonore Plé, journaliste basée à Rabat et consultante indépendante spécialisée des migrations et droits humains en Afrique du Nord et au Moyen-Orient. Elle était au micro de Soukaina Aziz. Et au Moyen-Orient, on y vient. Justement, l'Iran n'est pas visé par le pacte de défense signé hier entre l'Arabie Saoudite, le Pakistan et la Turquie. Ankara l'affirme aujourd'hui par l'intermédiaire du ministre turc des Affaires étrangères, selon Reuters. Hakan Fidan, de son nom, affirme par ailleurs qu'il s'agit d'un accord pour faire face aux problèmes de la région, car je cite, les puissances hégémoniques extérieures ne résolvent pas les problèmes de la région, elles les exacerbent. Le chef de la diplomatie turque demande par ailleurs aujourd'hui un moratoire à l'Ukraine et à la Russie, moratoire qui porterait sur les attaques qui visent les navires commerciaux en mer Noire, car ces événements se multiplient ces derniers temps d'après lui. En Bulgarie, c'est un autre dommage collatéral du conflit russo-ukrainien. Ce matin, un drone a explosé tout près d'un gazoduc stratégique. Le modèle correspond au drone utilisé par l'Ukraine et Sofia attribue donc cette nouvelle incursion à Kiev. L'Ukraine assure ne pas avoir visé délibérément la Bulgarie et promet l'ouverture d'une enquête pour clarifier les circonstances de cet événement. Le détail, c'est avec Simon Rico.
8: Il était 8h10 ce samedi matin quand un drone chargé d'une importante quantité d'explosifs a pénétré dans l'espace aérien de la Bulgarie avant d'exploser tout près du gazoduc transbalkanique. Ce gazoduc qui relie la Turquie à l'Ukraine en longeant la mer Noire était auparavant utilisé par Gazprom du nord vers le sud, mais fonctionne désormais surtout en sens inverse pour acheminer du GNL ou du gaz d'Azerbaïdjan. Le premier ministre bulgare, Roumen Radev, connu pour ses positions pro-russes, s'est très vite adressé à la nation en se voulant rassurant.
9: Nous avons réagi immédiatement. Le ministère de la Défense a renforcé ses capacités de surveillance dans cette région frontalière et déployé les ressources nécessaires pour combattre les cibles aériennes volant lentement à basse altitude.
8: Depuis plusieurs mois, les violations de l'espace aérien se multiplient sur le flanc est de l'OTAN et semblent s'aggraver cet été. Fin juillet, la Roumanie a abattu 3 drones russes, des attaques qualifiées d'intolérables par Bucarest, tandis qu'en Pologne, des avions de l'Alliance Atlantique ont dû décoller après qu'un missile russe s'est écrasé sur son sol. Pour l'instant, rien n'a réussi à stopper ces incidents. À Belgrade, Simon Rico pour Média.
2: Le sport pour finir cette édition comme promis. Les quarts de finale de la CAN féminine, c'était aujourd'hui. Et les Lyonnes de l'Atlas ont pris leur revanche face au Banyana Banyana, 2-1. Les Marocaines sont donc qualifiées pour les demi-finales. Exit l'Afrique du Sud, exit aussi la Côte d'Ivoire. Les Algériennes ont remporté le match là aussi, 2-1. Rendez-vous ce mercredi le 12 août pour le dernier carré de la compétition. Et dans le reste de l'actualité sportive, le mercato continue de s'animer à quelques jours de la reprise. Arsenal frappe un grand coup en s'offrant Bruno Guimarães en provenance de Newcastle, tandis que le Paris Saint-Germain se rapproche

0: de Ferran Torres. L'attaquant espagnol aurait choisi Paris pour poursuivre sa carrière. Alice Elaydi nous donne les précisions.
1: Arsenal frappe fort sur le marché des transferts. Le club londonien s'est offert Bruno Guimaraes.

0: Magpies, après plusieurs saisons durant lesquelles il s'était imposé comme l'un des cadres de l'équipe de Newcastle. Le Paris Saint-Germain pourrait de son côté réaliser un gros coup. Le club de la capitale serait désormais tout proche de s'offrir Ferran Torres, l'attaquant espagnol champion du monde cet été avec La Roja, aurait choisi Paris pour poursuivre sa carrière. Selon le quotidien espagnol Marca, le joueur aurait donné sa préférence au Paris Saint-Germain. Il resterait désormais aux dirigeants parisiens et au FC Barcelone à trouver un accord sur les modalités du transfert. Les discussions pourraient rapidement aboutir puisque Paris espère boucler le opération avant son premier match officiel de la saison prévu mercredi.
1: Les précisions de Ali Salahidine concluent cette édition. Merci à toutes et à tous de l'avoir suivi et belle soirée à l'écoute de Média.
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